assis sur un petit lit qui sert aussi de canapé. Dans la pièce, il y en a deux autres avec des matelas en dessous. Autour de lui, des vêtements pendent ça et là sur le mur. Car pratiquement toute la maison est dans cette pièce. 35 mètres carrés pour 8, 470 € par mois. Et le drame du 13e arrondissement a réveillé un sentiment chez lui, l'angoisse.

0: sont exclus des pauvres, les précaires, les démunis, les catégories modestes et bien sûr, évidemment, les immigrés. C'est du provisoire qui se transforme en définitif.
1: Quel sera l'objectif de cette nouvelle loi?
0: C'est du provisoire qui se transforme en définitif.

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1: Un certain soir de décembre, alors que j'étais serein et songeur, j'eus cette soudaine sensation que le temps semblait s'être étrangement figé sous les abat-jour spongieux, adossé contre un bloc clopeau bec équipé d'un simple bic prenant de succinctes notes assez sceptiques. En ce temps-là, j'étais, comment dire, à sec niveau sous, ainsi que pas mal insuqué dans mes soucis. Et je me suis dit que ce coup, si, après de multiples secousses, le succès, c'est ce qui serait à coup sûr. Mais coup sur coup, celui-ci s'esquivait, c'est ce qui a fait que j'ai fini par penser, à tort, que la source de mon inspiration était tarie. J'avais ainsi atterri, atterré de m'apercevoir que seules quelques phrases, sans saveur, sans savoir, s'avéraient avoir imbibé mes vers. Encerclé par la luminosité aqueuse des réverbères, ainsi que de vers tigineux ténèbres. Mes écrits étaient devenus vides de sens. Fallait-il alors que je me rende à l'évidence, et donc que je consente à consulter, et ce de façon constante, un de ces condes-doc-dac? Mais tous ces hypocrites, ayant fait le serment d'Hippocrate, avaient tendance à me rendre complètement hypocondriaque. Puis après tout, avais-je l'air d'être mal adapté à cette foutue réalité? Puis entre nous, je me voyais mal passer ainsi la porte de mon psy et lui balance un truc concis du genre « Bonsoir docteur, ne vous faites pas de bile, je gère, mais pourriez-vous juste me prescrire deux tranxènes histoire que je troque mon stress contre quelques strass? C'est triste à dire, mais le fait d'écrire ne me faisait plus du tout office d'exutoire. J'avais l'impression de me rendre légèrement, de venir demeurer, de me répéter. J'avais l'impression de me rendre légèrement, de venir demeurer, de me répéter. J'avais l'impression de me rendre légèrement, de venir demeurer, de me répéter. » Dans ma course effrénée à la recherche du grand cru, j'avais fini par oublier la fonction première d'un écrit. J'ai omis que par-delà même le divin, un vers, si savoureux soit-il, ne le devient que parce que celui-ci nous sert avant tout à couvrir nos cauchemars de rêves en cachemire, allonger nos peurs de quoi faire pâlir, et non pas pour l'heure à palper la pâleur de l'or. Dès lors, j'ai remercié le ciel de m'avoir éclairé de cette furtive étincelle, car beaucoup d'artistes en herbe ont tendance à s'éteindre seuls. En conclusion, je dirais que ce n'est pas vraiment un hasard si on a tendance à se protéger ainsi de la réverbération. Tout en discrétion, on reste distant face à ce qui se distend, création. Ainsi on erre, si on en les sinueux sentiers du dictionnaire, avec juste une diction nerveuse et notre deux vise, qui est apprécie, après ça, la précision de la prestation. Et si toi aussi un jour tu sanctuaires, rejoins donc notre sanctuaire, là où l'or de l'art est dès lors, à l'abri du dollar.

0: Et suite à cela, un soir, je suis rentré chez moi, je me suis assis à mon bureau et j'ai écrit une formule mathématique. Ça donnait un truc du genre. De manière assez large, si vous additionnez des termes tels que l'art et les gens, logiquement, vous obtenez de l'art, gens. Mais là où ça devient un danger, c'est précisément lorsque la monnaie devient un enjeu. Il y a effectivement des gens qui, face à l'argent, ne dévoilent pas forcément leur côté ange. Ce qui est logique parce qu'en verlan, ange, c'est gens. Néanmoins, ce qui est davantage dérangeant, c'est lorsque tu te rends compte que le verlan de art, c'est rat. Non, sérieux, sans rire. Je vous dis cela car il y a effectivement pas mal de gens qui font de l'art simplement pour avoir de l'art, gens. Et là, c'est limite rat-gens. Mais peut-on dire pour autant que tous les gens sont des rats? Car vous conviendrez toutefois qu'un rat qui fait de l'art, c'est assez rare. Et même si face à l'art, tous les gens ne sont pas forcément des anges, ce qui plus férocement dérange, c'est le fait de récupérer l'art, sa nature d'ange, et les gens, pour en faire clairement quelque chose d'arrangeant. Beaucoup de gens, par le biais de l'art, passent souvent pour des anges, et n'hésitent pourtant pas à user du mensonge. Vous me direz que c'est étrange. Moi, je vous dirais que c'est logique. Parce que si vous additionnez art, ange, mensonge, hésite, vous obtenez arrangement, songez-y.
1: Pas mieux le compte est bon, s'il te plaît, Mehdi. Laisse-moi la place, please. Il est vrai qu'on parle largement de l'argent pour les gens, mais bon. Quand les gens dorment, les gendarmes sont dehors. C'est la milice, c'est la police. Mais la peau est tendue, car la police ne l'est pas quand les gendarmes arrivent. C'est la nuit comme le loup. Tout le monde fait grise mine, grise minou. Mais où est donc Minette sortie sonner les cloches? Tout le monde a le bâillon sur le visage et voudrait bien parler. Autrement que dans la marge, être au milieu de la feuille et avoir une pensée poétique, éviter de faire de la politique mais avoir de la poétique, deux ailes dans le dos, comme deux stylos de bic majestique, voilà ce qu'on veut, voilà ce qu'il nous dit, m'a dit quoi? Quelques mots de passage, avec un regard pas très sage, un regard malicieux, le sourire au coin des lèvres, qui s'en va et vient, le souffle court mais le regard bien long, le regard fixe. Pas de regard de chien ou chat, non. La nuit est bien tendue, les draps sont bien plissés. La main est détendue. Elle ouvre la plume, le pencil, pour éviter d'être un ustensile de la vie. Voilà bien ce qu'il nous apprend. Il nous le rend. Et quand on pense à art, on pense aussi à artifice, donc pas d'artifice, non. Ce qui est important, c'est de faire un feu d'artifice, mais de ne pas avoir le maquillage, la face trempée dans cette huile bien gluante, rester digne et debout et montrer aux gens que l'art des gens est existante. Elle se tend, cette diphtongue. Les mots sont accrochés, les mots sont au bout des lèvres, la gorge tendue, la langue bien pendue. Faudra-t-il se tuer pour être entendu, écouté? Écoutons donc ensemble ces CD musicales sur cette plage musicale, cet album. N'ayons pas peur d'être nus, la tête en avant comme une chauve-souris. Avec l'étendard, entendre le dard de ces dames et de vouloir frapper celui qui n'osera pas parler, non. Pas d'urgence, pas d'argent, non. L'urgence est dans les rangs des gens de s'élever uniquement. Livrer sa parole comme il faut, ouvrir son regard, laisser passer son squelette mais ne pas s'essouffler. C'est flagrant, comme les gens réclament de l'argent. Mais réclame-t-il aussi un peu de poésie, quelques petits pots au marché qu'on achète tous les dimanches? Chacun y plante sa splendeur, sa douleur, son sentiment, ses sédiments. Il nous parle, oui, Mehdi m'a dit, de l'océan Pacifique sur la marge, il a écrit. Mais attention de ne pas baigner la tête dans le rocher, sur le trottoir, où tout le monde vient pisser jour et soir. Un soir, un jour, qui de notre histoire va raconter tout ça? 24 heures pour dire, éviter de mourir, de crier, mais éviter de dire que l'art n'est pas simplement devant. J'ai largement dit, je n'ai pas Mehdi, mais même maudit, non, m'a dit maudit, Mehdi m'a dit. Il m'a dit quoi? Il m'a dit quelque chose, c'est sa tactique. Elle est simple et unique. Il suffit de le regarder pour avoir la larme à l'œil et non pas l'arme à gauche. Attention quand même aux gendarmes quand les gens dorment. Quand les gens dorment, tic-tac, c'est leur tactique. Debout, debout, debout.
0: Aïe, aïe, aïe, aïe. Et ça, c'est de l'impro, ça? Merci, Olivier.
1: De rien, ça fait plaisir.
0: Voilà comment bousiller 12 ans de boulot en 2 minutes.
1: Tu t'en remettras pas là. Je t'ai pas cassé, cassé là.
0: Merci.
1: T'as mal, hein?
0: Un peu, ouais, quand même. Bon, c'est pas tout ça, mais bon, les gens après, ils vont me dire, voilà, lui en 2 minutes, il t'a déchiré, quoi. Merci.

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simplement pour vous dire que ce qui vous attend, c'est, ça peut être à la fois quelque chose de, ça va être quelque chose de très dur, mais de très beau si vous le réussissez. La seule façon de le réussir, c'est que en fait vous êtes rentré en guerre aujourd'hui. C'est pas simplement une lutte, c'est la guerre. Ils vont essayer de vous faire croire que vous coûtez trop cher. On vous explique que si vous êtes dehors, c'est à cause du coût du travail. Quelle belle blague! Depuis quand les ouvriers coûtent de l'argent au patron?

0: Le problème, c'est que on a une politique qui est décalée sur ce qu'est la société réelle, quoi. Et, enfin, la société de la rue, la société du quartier, la société de la ville. Ouais, c'est sûr, j'ai fait passer des gens, mais moi, je m'en fous leur loi. Enfin, c'est pas que je m'en fous leur loi, c'est que je vais pas demander les papiers aux gens de savoir s'ils ont leurs papiers, ils n'ont pas leurs papiers. Si la loi, elle, c'est ça, ben, il faut changer les lois, puis c'est tout, quoi.
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2: La santé mentale comme cause nationale pour la deuxième année consécutive fait les gros titres et pour cause. Le contexte socio-économique n'est pas sans renforcer les angoisses et accentuer les demandes en soins psychiques en augmentation constante ces 10 dernières années. La psychiatrie souffre d'un désinvestissement massif et continue de longue date. Ce début d'été est marqué par une canicule jamais vue depuis 2003. Les hôpitaux sont en grande difficulté. Quelle va être la situation de la psychiatrie? En seconde partie d'émission, nous reviendrons sur la situation de la psychiatrie à l'hôpital Sainte-Anne à Paris avec le risque de fermeture du centre d'accueil et de crise Ginette Amado. Et nous allons commencer cette émission par la situation de la pédopsychiatrie. Le 17 juin 2026, le collectif Fondation Vallée et la CGT organisaient à la mairie de Gentilly une réunion publique intitulée « Quelle pédopsychiatrie pour demain ?». Dans le Val-de-Marne, le centre hospitalier spécialisé en psychiatrie Fondation Vallée offrait un large dispositif de soins permettant aux populations du bassin de vie d'accéder à des soins de proximité, mais aussi à l'hospitalisation. Depuis quelques années, les équipes de la Fondation Vallée alertent sur les conditions de travail dégradées dues à un manque de moyens humains et matériels et sur la difficulté de maintenir une qualité de soins digne. Les suspensions de l'unité par l'Agence régionale de santé se sont appuyées sur des suspicions de mauvais traitements d'enfants. Elles ont été précédées par un bashing médiatique sans précédent affectant les patients et leurs familles ainsi que les professionnels. Vous allez entendre une partie des prises de parole de cette soirée de rencontres et débats avec médecins et soignants en pédopsychiatrie, ainsi que d'une représentante des usagères et des syndicalistes. Bonne écoute.
3: Vous êtes arrivé à la Fondation Vallée, bien sûr, on ne peut pas retracer... Parce que c'est pas une histoire d'un jour, quoi. C'est quelque chose qui est l'aboutissement de tout un processus. À la Fondation Vallée, nous avions, on parlait des pratiques tout à l'heure. Bon, nous avions un noyau central de nos pratiques qui s'appelle la cure en institution, qui a été élaboré par Roger Mises, mais qui n'est pas resté figé depuis le départ de Roger Mises. Ce sont des choses qu'on a continué à mettre au travail, qu'on a fait évoluer. On parlait plutôt nous de soins intégratifs avec cet appui de la cure à l'institution, mais aussi l'intégration d'approches cognitivo-comportementales, etc. Voilà un petit peu la référence, et c'est vrai que on sentait bien depuis plusieurs années que ça devenait de plus en plus un chiffon rouge qui était agité, et qui agitait en tout cas beaucoup de personnes qui remettaient tout ça en question. Donc cet historique de la remise en question du travail institutionnel, je pense que beaucoup d'entre vous ont lu ce petit livre de Pierre Delion qui s'appelle « Qui veut la peau de la pédopsychiatrie ?» Donc, je pense que c'est un résumé très brillant, comme d'habitude, de la part de Delion, mais qui retrace un peu tout ce qui a pu se passer et tout ce qui a pu mettre en question cette approche. Donc, nous, la Fondation Vallée, bon, d'abord, c'est vrai qu'on en a beaucoup parlé, la Fondation Vallée, notamment dans les articles des journaux, mais depuis le 1er janvier 2025, la Fondation Vallée n'existe plus puisque nous sommes maintenant un centre hospitalier, Fondation Vallée Paul Guiraud. Et ce dont on parle finalement sous le terme maintenant de Fondation Vallée, ce sont les deux pôles de pédopsychiatrie qui fonctionnent jusque, on ne sait pas très bien, 1er juillet, 1er septembre, puisqu'il va y avoir une fusion des deux pôles et qu'il n'y aura plus qu'un pôle. Donc voilà, donc la Fondation Vallée, c'était autre chose déjà depuis un petit moment. Et puis surtout, depuis 2016, on était dans un groupe hospitalier de territoire, et depuis 2018, en direction commune avec Paul Guiraud, avant la fusion donc de janvier 2025. Alors c'est vrai que cette fusion a été, comme, je pense que c'est important d'en parler, parce que finalement, tout ce contexte, le rapport a dénoncé un certain nombre de choses, mais n'a absolument pas parlé du contexte. Et ce contexte était important, puisqu'il y avait ce processus de fusion qui était quand même assez douloureux. Il y avait aussi, en interne, depuis 2024, une remise en question de la part notamment de la direction des soins, de la direction socio-éducative, d'un modèle de travail qui, autour de ce travail institutionnel, privilégiait finalement l'horizontalité dans l'institution, c'est-à-dire des temps d'échange où on n'est pas dans un classement hiérarchique des personnes, mais où on se réunit et un éducateur a autant le droit de prendre la parole qu'un enseignant, qu'un médecin, qu'une psychologue, etc. Et ça, je crois que c'est quelque chose qui n'est plus toléré dans le fonctionnement hospitalier, où on veut rétablir, et on en a été, nous, la victime, dès 2024, même avant la fusion, mais à partir du moment où on a la direction commune, de rétablir des hiérarchies très verticales qui donc distribuent des consignes, sont là pour appliquer des normes et surtout font que les agents se retrouvent seuls avec des supérieurs hiérarchiques, N+1, N+2, etc., et qu'il est très difficile de maintenir une liberté de parole dans un système aussi clos, aussi verrouillé. Donc je crois que c'est vraiment ça qui est très profondément attaqué, c'est la possibilité de ce travail horizontal, ce travail institutionnel, où tout le monde, finalement, a le droit à la parole, a le droit de s'exprimer sur les enfants, a le droit de s'exprimer sur nos fonctionnements, etc. Et c'est vrai qu'un des éléments clés de ce dispositif, c'était notamment la place des psychologues dans notre institution, donc ce qu'on appelait les psychologues institutionnels. Et s'il y a une profession qui a été beaucoup attaquée au cours des derniers mois en interne, mais aussi dans le rapport, puisqu'il y a des choses qui sont... Alors là, vous disiez, il y a vraiment des choses énormes, mais quand on reproche aux psychologues de se réunir pour parler de quelque chose que finalement ils décident de ne pas aller au bout et rendre public dans l'institution, mais qu'on leur reproche finalement d'avoir réfléchi, on voit que quand même ça devient très préoccupant. C'est-à-dire que la réflexion, la pensée, les échanges interprofessionnels sont d'emblée suspectés et donc doivent disparaître. Donc c'est un peu quand même dans ce contexte-là et une certification en juin qui, dans un premier temps, semblait s'être bien passée, qu'est arrivée cette question des pratiques d'enfermement. Donc, puisque c'était le point de départ de l'inspection de l'ARS, ça a été de dénoncer des pratiques d'enfermement à la Fondation Vallée, sans qu'on nous dise quelles étaient ces pratiques. Et surtout, donc, immédiatement, la direction n'a pas déclenché, ce qui aurait dû être quand même, a priori, le cas, une enquête administrative interne pour savoir un petit peu de quoi il s'agissait vraiment, qu'est-ce qui était mis en question. On a préféré prendre, très rapidement, des mesures jetant l'opprobre sur l'ensemble des soignants. C'est-à-dire on a changé les clés d'un certain nombre de locaux, etc. Et donc, finalement, comme si tout le monde était responsable et que tout le monde avait quelque chose à se reprocher. Donc, ça a commencé comme ça. On a eu une demande. L'ARS a demandé, suite à cette dénonciation de pratiques d'enfermement, un plan d'action. Donc, c'était la terminologie habituelle au niveau administratif. Ce plan d'action, on l'a fait. Et à peine rendu, malgré tout, l'inspection est survenue de façon très brutale. Nous, ce qu'on a, surtout ce qui a été le plus compliqué, c'est que finalement, on a été très peu reçus en tout début d'inspection, fin novembre, début décembre. Il y a eu très peu d'échanges avec les inspecteurs. Et donc, ensuite, des éléments qui auraient dû être pris ne l'ont pas été. Donc, le point central, ça a été cette question des espaces de repos sécurisés. Juste ce qu'il faut dire, c'est que c'est pas quelque chose, contrairement à ce qui a été écrit, c'est-à-dire qu'on n'y faisait pas attention, on prêtait pas attention, suffisamment attention à tout ça. Il y avait des groupes de travail, il y avait des choses qui s'étaient faites dans l'institution. L'institution ne mettait pas beaucoup de célérité pour aménager des locaux, pour mettre en place des formations, des dispositifs aussi de protection de travailleurs isolés, enfin tout ce qui aurait permis d'avancer plus vite dans la réduction de l'usage des espaces de repos sécurisés. Donc, quand l'inspection est arrivée, effectivement, le constat qui a été fait, et là, pour le coup, comme il n'y avait pas eu d'échange, a été très à charge. Donc, la décision de fermeture brutale, comme vous l'évoquiez tout à l'heure, nous a semblé, à la lecture du rapport, qu'il y avait un décalage quand même entre la brutalité de cette décision et les conséquences que vous évoquez par rapport à la situation. Je crois qu'il y avait moyen de faire autrement, il y avait moyen de remobiliser les soignants, de travailler avec eux. Pour ça, faudrait-il encore que la direction ait confiance dans les professionnels qu'elle emploie, ce qui n'est absolument pas le cas. Une suspicion systématique sur ce que font les gens, ce qu'ils devraient faire, et on est quand même dans une situation très compliquée pour retrouver la sérénité nécessaire pour soigner les enfants, parce que je crois que si il n'y a pas cette sérénité, si on ne prend pas soin des soignants, il y a peu de chances que les soignants puissent prendre soin correctement des patients. Donc voilà, il y a beaucoup de discours, hein, on entend beaucoup de choses tous les jours sur les RPS, sur cette semaine. Sachez qu'à la Fondation Vallée, la direction a organisé une semaine du bien-être au travail. Donc je pense qu'à la fin de la semaine, tout va changer et que tout le monde sera content de cette initiative.
4: À propos de ce que fut et reste encore la Fondation Vallée, je voulais revenir alors sur l'héritage de son fondateur, Hippolyte Vallée, député de la Seine, qui légua le terrain sur lequel l'hôpital pour enfants fut construit. Par testament, celui-ci insista pour que les lieux ne changent pas d'affectation. Il fut de ceux que le grand renfermement dans lequel étaient confinés les enfants de Bicêtre, mêlés au droit commun, aliénés et autres agités, choqua. Et ce fut le sens de son projet. Fut nommé pour mener un véritable projet, Désiré Magloire Bourneville, j'adore citer leur nom, parce qu'ils ont quand même des noms géniaux, qui entreprit d'y bâtir un trépied essentiel associant soins, pédagogie et éducation, fondement encore vivant aujourd'hui. Après la disparition de Bourneville, la Fondation Vallée redevient un simple lieu d'assistance pour les enfants considérés comme inéducables et promis au renfermement à vie en milieu psychiatrique. Quand Roger Mizès est nommé médecin-chef en 1957, il trouve une situation catastrophique liée aux méfaits de l'hospitalisme au sens de René Spitz. Des enfants repliés, en retrait, profondément abandonnés à eux-mêmes et finalement par eux-mêmes. Au lieu de considérer les enfants comme des arriérés inéducables, c'est la question que j'aurais peut-être pu et ou aimé poser à Bernard, parce qu'au fond, est-ce qu'on n'est pas toujours dans cet éternel recommencement ? Donc des arriérés inéducables, on se mit de nouveau à les soigner et à rechercher les facteurs capables d'influencer le processus évolutif. L'institution asilaire se transforma alors en un centre à vocation curative, avec la mise en place d'un dispositif extra-hospitalier, orienté vers la prévention et le traitement ambulatoire. Remettant en question le dogme de l'arriération, Mizès va démontrer le caractère évolutif des patients lorsque l'on agit tôt, avec des moyens suffisants et des supports adaptés. L'insertion de la Fondation Vallée dans le secteur psychiatrique, la création d'un centre de guidance et d'un hôpital de jour, permirent de rendre très rare l'indication d'entrée en internat, fondée alors sur des critères thérapeutiques,

0: et cherchant de nouvelles modalités de mise en œuvre au fil des connaissances nouvelles que j'ai connues. Bien entendu, il ne s'agit pas d'un long fleuve tranquille et le travail dans la répétition, la gravité de la clinique, requiert un travail d'équipe continu, inlassable, mais qui souvent apporte de grandes satisfactions. Pourtant, tout ce travail silencieux, ambitieux sans publicité particulière, s'il ne trouve plus l'appui des pouvoirs publics, des sociétés savantes, des lieux de savoir, risque de laisser sur le côté les patients les plus vulnérables. En effet, la souffrance des enfants reste, notamment celle des enfants, reste peu audible. Les enfants ne parlent pas le langage des adultes, certains enfants ne parlent pas, ou pas encore, et les adultes ne parlent plus le langage des enfants, ils l'ont oublié. Les enfants ne peuvent pas se regrouper en forum, en syndicat. Se mettre à hauteur d'enfant, cela ne va pas de soi, cela demande de longues années d'expérience. Se mettre à hauteur d'enfant, ce n'est pas s'abaisser, mais c'est s'élever, tâcher de les prendre au sérieux, sans les prendre au mot, selon l'aphorisme enfin, de René Dyatkin. Donc, et je terminerai là-dessus, il ne s'agit pas seulement de belles paroles, ni d'humanité, ni d'un discours simplement empirique, ni seulement d'expériences accumulées par les uns et les autres, mais d'un projet scientifique qui a fait ses preuves, d'un dispositif mis à l'épreuve de la réalité de terrain comme de la recherche, qu'il convient donc de préserver, me semble-t-il, coûte que coûte. Je vous remercie.
1: Alors, nous allons maintenant nous exprimer au nom des représentants du personnel de la CGT Fondation Vallée. Nous souhaitons revenir sur les conséquences de la fermeture le 19 février dernier, donc la parution de la décision de fermeture qui a été effective le 26 février, des 60 lits de la Fondation Vallée. Voici les effets concrets de cette fermeture. Premier point, sur les enfants déplacés d'abord. Les 15 enfants hospitalisés ont été déplacés la première semaine des vacances de février, sans qu'ils puissent dire au revoir à leurs enseignants de l'unité d'enseignement implantée sur le site hospitalier. Ils ont été orientés dans l'urgence vers des structures médico-sociales insuffisamment préparées à recevoir des situations cliniques particulièrement complexes. Cela les a déstabilisés. Un quart de ces 15 enfants transférés sont déjà repassés par les urgences pédopsychiatriques. On a été informé de la situation dramatique d'un enfant de 12 ans resté 15 jours aux urgences pédiatriques d'un établissement du département avant de pouvoir être accueilli aux urgences pédopsychiatriques du Kremlin-Bicêtre. Deuxième point. Sur tous les autres enfants qui attendaient. Cela a occasionné un embouteillage et un blocage de l'admission de ces enfants en attente d'une place dans toutes les structures médico-sociales du Val-de-Marne. Troisième point, pour les partenaires de la Fondation Vallée. La fermeture de nos unités d'hospitalisation a entraîné une perte essentielle pour de nombreux professionnels et partenaires du département qui ont vu disparaître des lits d'hospitalisation couplés à une offre de scolarité. La suppression brutale des 60 lits représentait un quart de l'offre d'hospitalisation pédopsychiatrique en Île-de-France. Dans un secteur déjà gravement sous-doté, il s'agit d'un recul majeur. Quatrième point, les familles. Elles sont laissées dans une situation d'extrême difficulté. Le Val-de-Marne demeure particulièrement sous-équipé en structures médico-sociales au regard des besoins de sa population. Il y a quelques années, environ 900 enfants sans solution étaient dénombrés dans notre partie du département, le Val-de-Marne-Ouest, par le collectif des parents d'enfants du Val-de-Marne-Ouest, sans solution, invisibilisés à domicile. Cinquième point, pour les professionnels. Cela a occasionné un préjudice moral considérable pour les équipes, entraînant une véritable hémorragie de personnel et de pédopsychiatres. Cette perte a fragilisé non seulement les unités restantes d'hospitalisation, mais également les dispositifs de secteur, les centres médico-psychologiques par exemple, qui ont vu partir certains de leurs médecins. Il faut rappeler qu'en France, il ne reste qu'environ 400 pédopsychiatres avec une moyenne d'âge à 62 ans. Dans tous les établissements, les recrutements et la fidélisation des personnels sont devenus extrêmement difficiles. Cette hémorragie de pédopsychiatres provoquée par la fermeture des unités et par les attaques médiatiques ont conduit à une situation critique qui est inédite dans le département. Les urgences pédopsychiatriques situées au Kremlin-Bicêtre, qui étaient gérées et assurées par des gardes de pédopsychiatres à la Fondation Vallée, devront fermer pendant 15 jours au mois d'août, faute de ressources médicales suffisantes. C'est dramatique. Par ailleurs, 80 agents des unités concernées ont été réaffectés, en grande partie dans les services de psychiatrie adulte de l'hôpital Paul Guiraud. 20%

0: 100 d'entre eux sont aujourd'hui en arrêt maladie. Les signalements de risques psychosociaux se sont multipliés. Une expertise pour rive grave a été même demandée et votée par les représentants du personnel et refusée par la direction à ce jour. À la suite de ce rapport pour le moins contestable de l'ARS 94, on peut légitimement s'interroger. N'aurait-il pas été possible de poursuivre la modernisation des conditions d'accueil des enfants plutôt que de procéder à une fermeture aussi drastique ? Ce qui est regrettable avec ce rapport, qui a mené à la fermeture brutale de ces 4 unités et de ces 60 lits, c'est qu'il mélange 3 niveaux d'analyse qui doivent être distingués rigoureusement. Le premier niveau est celui des droits fondamentaux des mineurs hospitalisés. L'isolement est une vraie question psychiatrique et juridique, au carrefour entre sécurité et liberté. Il est essentiel que son cadre légal soit précisé. Les espaces de repos sécurisés qui étaient utilisés en dernier recours, comme cela a été notifié dans les notes de service, ont été fermés. Espérons que cette abolition ne sera pas factice et que les jeunes les plus en souffrance ne seront pas envoyés en psychiatrie adulte, où là, il existe toujours des chambres d'isolement. Le second niveau dans ce rapport, c'est celui du dysfonctionnement. L'ARS demande davantage, par exemple, de traçabilité informatique, et c'est tout à fait légitime. Encore faut-il pour cela avoir les moyens matériels et humains nécessaires. Le troisième niveau est tout à fait problématique pour un rapport de cette nature avec des conséquences de cette ampleur. Il s'agit d'interprétations fantaisistes et à charge, comme ces bracelets sous housse inutilisés, donnant lieu à de graves accusations infondées de contention mécanique. Comme ces peluches de l'unité lancées au plafond par les enfants eux-mêmes, interprétées comme une privation volontaire de leur doudou. Comme ce matelas aperçu par terre en journée qui devient un couchage au sol alors que le patient lui-même le remettait constamment à cet endroit. Par glissements successifs, toutes les pratiques deviennent suspectes. Alors que comprendre de cette fermeture précipitée ? Je passe la parole à Estella Bigand.
1: Le 3 avril dernier, lorsque la délégation CGT rencontre l'ARS, alors je reprécise pour les gens qui sont là, l'ARS c'est l'Agence Régionale de Santé. C'est pas évident, c'est un acronyme qu'on utilise tout le temps, mais en fait c'est notre hiérarchie et au-dessus il y a le ministère de la Santé. Donc l'ARS départementale, l'Agence Régionale de Santé, nous l'avons rencontrée avec une délégation sanitaire et sociale du 94 CGT le 3 avril dernier. Et donc, dans notre échange avec la direction de l'ARS, on comprend que la fermeture donc, est l'objet d'un pari, pour faire évoluer les pratiques. Une fermeture pour faire évoluer les pratiques. Tiens. De quelle évolution de pratique parle-t-on ? Nos pratiques seraient-elles obsolètes ? Il faudrait les remplacer, mais par quoi ? Il y a donc l'air, les contentions mécaniques qui n'existent pas, les isolements de dernier recours connus des tutelles, et la chanson. Mais alors de quelle chanson s'agit-il ? Sur quelle vision de santé mentale notre ministre de la Santé s'appuie-t-elle, si moderne et progressiste ? Actuellement, on parle beaucoup de neurosciences. Vous en entendez parler tout le temps, partout, à la radio. Qu'est-ce que c'est ? Les neurosciences sont les études scientifiques du système nerveux, de sa structure et de son fonctionnement. Jusque-là, c'est facile. Bon, c'est moins facile après, mais nous aurons des spécialistes qui vont nous en parler. Le champ de la recherche en neurosciences est un champ transdisciplinaire, varié, biologie, chimie, mathématiques, bioinformatique, ainsi que la neuropsychologie, qui sont utilisées par exemple en neurosciences. Donc, c'est très varié, intéressant, riche. Mais il faut rappeler que malgré les progrès considérables réalisés dans ces disciplines, les causes biologiques des troubles mentaux demeurent encore largement inconnues. À ce jour, aucun biomarqueur, aucun test génétique n'a permis d'établir un diagnostic psychiatrique fiable. Aucune imagerie cérébrale non plus ne permet aujourd'hui de diagnostiquer un trouble psychiatrique mental. Des corrélations existent, c'est vrai. Certes, mais elle ne constitue pas de preuve causale. C'est très important. Alors, il faut que j'aille plus vite, on me dit. Pourquoi ? Parce que le cerveau n'est pas un organe comme les autres. Le psychisme ne se réduit pas à des circuits neuronaux. Il est aussi constitué d'une histoire personnelle, de relations humaines, d'expériences vécues, de singularité et de subjectivité, et c'est bien heureux. Pourquoi donc notre ministre voudrait-elle détruire nos pratiques existantes pour défendre une conception exclusivement neurobiologique de la santé mentale ? C'est une question en fait. Elle pourrait aussi respecter l'existant et compléter avec des avancées modernes et scientifiques. Du coup, derrière les discours de modernisation se profile, et l'on revient à la chanson que l'on connaît, une mise en place d'une logique d'économie budgétaire drastique. Certains évoquent jusqu'à 20 milliards d'euros d'économies annuelles pour la sécurité sociale, réalisées notamment sur le champ de la santé mentale. La fermeture des lits de la Fondation Vallée constitue donc aujourd'hui une illustration particulièrement dramatique de cette politique. Pourtant, la ministre a encore affirmé en juin dernier, là, il y a quelques jours, vouloir faire de la santé mentale, encore, des jeunes une priorité pour 2026. Dans ce contexte, plusieurs questions se posent. Avec quel financement la ministre entend-elle développer cette offre, l'offre de soins ? Comment les métiers du soin seront revalorisés pour être recrutés, fidélisés ? Peut-être n'a-t-on plus besoin d'eux ? Peut-être seront-ils remplacés par l'IA ? C'est une question. Quelle stratégie globale permettra d'éviter l'effondrement du système public de santé mentale ? Car l'essor du secteur privé est une réalité manifeste pendant que le secteur public agonise. Est-ce là la stratégie de la ministre ? En faisant disparaître l'existant, je vais vite, les équipes pluridisciplinaires, les dispositifs d'accompagnement psychologique, éducatif et social pour justifier des économies de lits, de personnel et d'accompagnement, apporte-t-on le réconfort et la réponse que l'on se doit d'apporter aux citoyens les plus vulnérables ? Le risque est important d'affaiblir la qualité des soins psychiques au travers d'une approche exclusivement neurobiologique et en imposant une vision univoque. Le risque est important également d'accroître la souffrance psychique. Les théories neuroessentialistes sont sans doute prometteuses, mais de victoires illusoires pour l'instant. Elles servent surtout les politiques ultralibérales dont elles sont l'instrument. En attendant, nous constatons à ce jour qu'aucune alternative de soins réellement opérationnelle, n'existe sur le territoire. On le dénonce haut et fort. La population a besoin d'une offre de soins de qualité, pas de fermeture. Et au nom d'un prétendu pari pour faire évoluer les pratiques, pari fondé sur des arguments dont la portée scientifique est largement contestable, cette décision entraîne une véritable mise en danger des enfants et des adolescents, nécessitant un accompagnement psychiatrique spécialisé. Une politique de santé mentale ne peut pas se construire sur la réduction des moyens, la fermeture des lits et l'affaiblissement des équipes de terrain. Elle doit au contraire s'appuyer sur un renforcement des capacités de soins, une reconnaissance des professionnels et une approche globale de la souffrance psychique respectueuse de sa complexité. Les fermetures de la Fondation Vallée, les fermetures de lits, est aujourd'hui une illustration particulièrement dramatique de cette chanson triste. Les signaux de la santé psychique sont au rouge écarlate chez les enfants et les adolescents. Alors qu'attend-on ?
2: En fait, donc, je vais parler d'un double point de vue. Je suis à la fois parent, mère de deux jeunes, dont un, Louis, a fait tout son parcours pendant plusieurs années à la Fondation Vallée, et donc de ses 4 ans à ses 15 ans. Et en fait, c'est après son départ, il est en IME en Belgique maintenant, compte tenu du manque de place dans notre département. La proposition m'a été faite de devenir représentant des usagers à la Fondation Vallée et il m'a semblé naturel de poursuivre cette fonction d'accueil au sein de l'institution. Alors, je suis aujourd'hui présidente de la commission des usagers de la Fondation Vallée, mais aussi, et j'en suis très fière, présidente du Conseil des enfants et adolescents. Alors, c'est vraiment de ça que je voudrais vous parler en premier. Nous avons mis en place ce conseil pour que les jeunes expriment leurs avis, leurs demandes sur tous les sujets qui les préoccupent, aussi bien la qualité de la restauration, de la literie, les travaux, les communications, le Wi-Fi, l'accès au Internet. Et ils ont même fait des suggestions d'équipement des espaces de repos sécurisés en proposant de mettre du bulgum et des défouloirs. Autrement dit, aucun des sujets ne leur était inconnu. Et j'ai ce plaisir particulier que, y compris des jeunes non-verbaux ont participé à ces conseils, qui se réunissent de façon régulière avec du suivi, de la mise en œuvre. On prend extrêmement, ça extrêmement au sérieux, au point même que, figurez-vous, le Conseil des enfants et adolescents de la Fondation Vallée a été reconnu comme action inspirante par l'ARS Île-de-France en janvier 2026. Cela n'a pas empêché la mission d'inspection de cette même autorité de dénier toute effectivité à l'instance en question, puisque le rapport publié en mai émet le reproche. La direction n'a pas développé d'outils pour promouvoir l'expression écrite et orale des griefs des patients. Il est particulièrement décourageant de constater que même après que la direction ait repris ce point dans ses remarques, nous avons quand même un conseil des enfants et adolescents qui fonctionne de façon structurée. Cela n'a pas empêché l'ARS de maintenir dans son rapport son affirmation en s'appuyant sur des constats de terrain communiqués à la mission, dont nous avons demandé communication sans l'obtenir, et en la justifiant par le fait que les familles sont structurellement éloignées du lieu d'hospitalisation ou analphabètes. Faut-il comprendre, 1, que la parole exprimée par les patients eux-mêmes, membres du conseil, n'est pas pertinente pour l'ARS, 2, que c'est la sociologie même de ces familles qui pose problème. Je pense qu'il est utile de lire les rapports. Donc vous le savez, donc on est dans un contexte où il y a une fermeture en urgence qui est décidée sur un certain nombre de motifs. Donc pendant tout ce temps, l'ARS n'a pas trouvé le temps de communiquer avec nous, puisque en tant que présidente de la CDU, j'avais demandé à être entendue et j'avais surtout demandé que les signalements nous soient communiqués, puisque ça fait partie du rôle de la CDU d'examiner des signalements. Or, cela, on n'a obtenu aucune réponse à ce sujet. Donc c'est pour ça que les remarques que je vais en faire juste deux parce que je n'ai pas beaucoup de temps, sont du point de vue des familles et de ce qui est dit dans le rapport sur la pertinence des soins. Et je vais le faire avec mon expérience de parent et aussi avec Louis. Louis est arrivé à l'hôpital de jour, comme je l'ai dit, à 4 ans. Il a eu son diagnostic d'autisme, ses évaluations fonctionnelles, mais surtout, il a été accueilli. Je peux dire que Louis a grandi sur cette colline. Il en connaît chaque recoin. Ici, c'est chez lui. Et depuis son départ, quand il y a des fêtes, il adore y retourner et il sait se faire saluer par les soignants. Check, tu as bien grandi, parce qu'il est un peu grand. Hein. Donc ça veut dire que plusieurs années après, les soignants le reconnaissent, il est important pour eux. Et je sais que les autres enfants sont aussi importants pour les soignants. Et j'en ai des témoignages tous les jours et je ne serai jamais assez reconnaissante. Alors après l'hôpital de jour, Louis a eu la chance d'être admis au HAG. Et donc le HAG propose les soins intégratifs en internat de semaine. Alors l'internat de semaine, c'est pas pertinent. C'est surprenant quand même, parce que pour les familles, l'internat de semaine, c'est aussi ce qui fait l'alternance, qui permet justement ce contact entre l'équipe pluridisciplinaire et la famille, et on va se transmettre quelque chose. Alors, les soins intégratifs, c'est aussi, ça a bien été tellement bien dit, bon, c'est l'éducatif, le pédagogique et le thérapeutique. Alors, d'ailleurs, je pourrais dire que une des parties pédagogiques pour Louis, ça consistait à aller dans les supermarchés de Gentilly pour faire les courses, et pas tout bouffer avant de payer et de bien mettre tout ce qu'il fallait, les courses sur le tapis, et puis savoir qu'on doit payer, qu'on doit rentrer les affaires avant de se jeter sur la nourriture. Bon, ça fait partie des soins, ça. Hein ? Alors bon, l'ARS décrète que ça n'est pas pertinent. Et alors c'est très intéressant parce que les soins intégratifs même si on y ajoute des outils d'évaluation et d'accompagnement issus d'autres courants théoriques, dont cognitivo-comportementaux, malgré tout, ça n'est pas pertinent, parce que ça n'est pas une méthode recommandée par la HAS, qui n'a pas de données scientifiques fiables existant à leur sujet. Alors là, je pense quand même qu'il y a une grave, une grave erreur de raisonnement. Les soins intégratifs, c'est une organisation des soins. Ça n'est pas une méthode, ça n'est pas un outil. À l'intérieur d'une organisation de soins, on a une diversité de méthodes et d'outils. On a un certain nombre d'outils. Mais on ne confond pas les outils avec l'organisation des soins, sauf si on veut vraiment dire que son chien a la rage. Hein ? Voilà. Donc, sont particulièrement visées la longueur des prises en charge, les retours en week-end, etc. etc. Bon. Donc, quelque part, on voit bien qu'il y a une recherche de vraiment trouver la petite bête, enfin, qu'est-ce qui ne va pas. Et c'est d'autant plus désolant que si on examine la recommandation qui vient d'être publiée, qui s'intitule « Parcours de vie », donc la résolution, attendez, il faut que je la... voilà, c'est ça. « Parcours de vie du nourrisson, de l'enfant et de l'adolescent ». Que peut-on trouver de mieux que des soins intégratifs pour faire un parcours de vie organisé, coordonné, parce qu'en plus c'est écrit dans les recommandations de la HAS, hein, donc ce qui compte, c'est la cohérence des parcours, mais pas les soins intégratifs. Donc vous êtes prié de changer de vocabulaire. Donc pour terminer, oui. Ce qui est aussi embêtant, c'est que donc sont décrétées comme non pertinentes des pratiques de la Fondation Vallée parce que les objectifs individuels évolueraient, ne seraient pas suffisamment prescrits à l'avance. C'est douloureux pour moi parce que cela signifie que mon enfant n'est pas considéré comme un individu en évolution, avec ses zones d'ombre, son potentiel, ses richesses, insoupçonné même de lui-même comme de l'autre. Donc il faut savoir ne pas tout savoir, il faut savoir laisser de la place à l'inattendu, il faut apprendre à accueillir, et cela demande du temps, de l'installation, de la confiance. C'est ça le partenariat avec, thérapeutique avec l'enfant. Donc l'enfant, il est au cœur du sujet, il n'est pas juste un objet de science. Même si la science sait très bien, hein, donc je suis tout à fait pour le diagnostic, mais l'enfant est plus que son diagnostic. Pour terminer, j'ai rendez-vous demain avec le directeur de l'ARS départementale. Enfin, j'ai envie de dire, puisque voilà, c'était à ma demande, et je vais lui dire que nous serons attentifs au nouveau projet de pôle, à retrouver une offre de soins après le diagnostic et l'évaluation pour des jeunes à situation complexe qui intègrent le trépied éducatif, thérapeutique et école dans des parcours suffisamment structurés dans la durée et qui s'articulent avec l'ambulatoire et le secteur. Je vais aussi lui demander que le maintien du Conseil des enfants et adolescents, qui aujourd'hui est menacé tout de même, la mise en place d'une maison des familles, l'accueil des patients et des familles et évidemment la poursuite de l'engagement à la fin de toute pratique d'isolement sans report vers la psychiatrie adulte ou vers les familles.

0: Seconde partie d'émission dans laquelle vous entendrez des interventions ayant eu lieu le mardi 23 juin dernier lors d'un rassemblement en soutien au centre d'accueil de crise Ginette Amado, une unité située sur le site parisien de Sainte-Anne et menacée de fermeture. Ce rassemblement était appelé par les organisations syndicales CFDT, Sud, CGT, aux côtés du collectif de défense du CAC Amado.
1: On va démarrer cette initiative. Donc, on vous remercie encore une fois d'être présent malgré cette canicule qui nous accable. Je me présente, moi c'est Christophe Fréchet, je suis le secrétaire du syndicat CGT du GHU. Je vous parle au nom de l'intersyndicale CGT Sud et CFDT qui s'est mobilisée aux côtés des salariés en lutte. Avant tout, je voudrais saluer toute la communauté hospitalière qui travaille dans des conditions extrêmes aujourd'hui et les jours à venir encore vont être très très difficiles. Dans des unités où les températures dépassent bien souvent les seuils maximales préconisés. Cette nouvelle canicule, elle démontre clairement l'urgence à investir massivement dans des travaux d'isolation et de rénovation du parc hospitalier.
2: C'était il y a 100 ans. Ginette Amado est née le 2 février 1926 à Paris. En 1942, elle échappe à une rafle avec toute sa famille juive qui fuit au Mexique. Brillante, à 16 ans, elle y entame des études médicales et à 18 ans, elle entre en France pour se engager comme infirmière dans l'armée française de libération jusqu'à la fin de la guerre. Des années plus tard, le docteur Amado, psychiatre du service public engagé dans le mouvement de désaliénation, après plusieurs postes à responsabilité, dont celui de médecin directeur d'hôpital, installe d'abord illégalement, mais avec le soutien des autorités ministérielles, le premier centre d'accueil et de crise en France en 1978 à Champigny-sur-Marne, puis en 1981, le premier à Paris, au 17 rue Garancière. C'était il y a 45 ans, quasiment un demi-siècle. Le respect de la personne fut le préalable absolu de la pratique du docteur Amado. Son intolérance à l'injustice et à sa capacité d'empathie ont guidé sa pratique. C'est donc l'accueil de la personne en souffrance d'abord et avant tout qui est privilégié et pas le classique modèle médical si diagnostic traitement. L'idée est que la rencontre se fasse au plus tôt pour éviter une dégradation de la situation avec comme principal objectif la recherche de l'alliance thérapeutique, privilégiant un engagement thérapeutique immédiat et ainsi des soins sur le long terme. C'est logiquement que ce travail d'accueil des personnes en situation de crise devait se développer en dehors de l'hôpital, en ville donc, au plus près des conditions de vie des gens, s'inscrivant dans l'esprit de la psychiatrie de secteur qui a pu faire pendant quelques décennies la fierté de la psychiatrie française. En 1990, la presse salue son travail et le déploiement d'autres structures extra-hospitalières qui permettent que presque toutes les prises en charge psychiatriques soient réalisées sur le secteur géographique, loin des structures hospitalières, avec leur risque d'isolement, de stigmatisation, de contention. Ces risques ont toujours été inexistants dans le service du docteur Amado qui en avait interdit ses usages, incompréhensibles pour elle dès son arrivée dans le service. Tout ce dispositif de soins a été mis en place avec la volonté d'accueillir humainement les personnes et il faut le dire, sans dépenses supplémentaires, juste une organisation cohérente de l'offre de soins. Les patients qui ont rencontré l'accueil sont facilement revenus quand le besoin s'en faisait sentir vers cette structure ouverte, dénuée de toute contention, mais humainement contenante. Le déploiement de la politique de secteur mis en place par le docteur Amado il y a plus de 50 ans reste aussi innovant qu'exemplaire. Elle reçut d'ailleurs pour cela la plus haute distinction de l'État. Ginette Amado décédera en 2015 à Paris. Le centre d'accueil et de crise Garancière va dorénavant porter son nom l'année qui suivra. C'était il y a 10 ans. En effet, c'est en 2016 que le CAC est inauguré par le président du Sénat, M. Larcher, au nom de ce médecin remarquable. Et pendant quelques années encore, le CAC Amado sera une unité qui fonctionnera formidablement bien. Pilier de son secteur, permettant d'avoir le seul pavillon d'hospitalisation de Sainte-Anne qui aura toujours de la place pour accueillir les patients dits hors secteur, ce qui arrangera bien l'hôpital, soit dit en passant. Puis en 2019, des travaux de désamiantage doivent avoir lieu dans les locaux historiques rue Garancière. Alors le CAC est déménagé transitoirement dans l'hôpital pendant ces fameux travaux pour devoir revenir ensuite à sa place. Les bouleversements auront lieu dans les années qui suivent et on va fusionner deux secteurs en un pôle. L'encadrement va se renouveler, le docteur Jean-Luc Marcel qui avait pris la suite décède et les médecins à la tête de ce pôle ne seront plus les mêmes. L'histoire, le fonctionnement, l'utilité de santé publique du CAC n'est plus comprise, voire dénigrée. Alors on arrive en juin 2025. L'équipe qui le compose appréhend subitement qu'il va disparaître. C'était il y a un an.
1: Donc je ne vais pas être trop long aujourd'hui. Mais je vais quand même vous rappeler brièvement l'historique de pourquoi on est là encore aujourd'hui sous la canicule. Donc en juin 2025, l'annonce brutale par la direction de la fermeture programmée du CAC Amado pour la fin de l'année, sans aucune concertation avec les professionnels qui y travaillaient. La CGT avait alors immédiatement dénoncé la violence de cette annonce et lancé une pétition qui avait recueilli plusieurs centaines de signatures et également rédigé une lettre ouverte, notamment en direction des élus parisiens. Le 25 novembre, il y a eu un vote contre à l'unanimité des représentants du personnel au CSE sur ce projet. Et là, l'intersyndicale était constituée. Ce même jour, le 25 novembre, décidément, le Conseil de Paris avait voté un vœu, lui aussi à l'unanimité, sur le maintien du centre d'accueil et de crise 24 heures sur 24 et 7 jours sur 7, en demandant une étude médico-économique préalable à toute évolution du projet. Peut-être que je me rapproche. Voilà. À la suite de ça, les trois syndicats du GHU se sont donc réunis et décidé de s'unir et diffuser un communiqué de presse pour organiser ce fameux rassemblement du 6 janvier de cette année-là. Voilà. Depuis, nous avons gagné la suspension du projet. Mais la direction du GHU et les responsables médicaux jouent aujourd'hui le pourrissement. Les recrutements sont bloqués, les départs facilités. La structure est aujourd'hui en péril. Sur la demande de la mairie de Paris, a lancé une étude médico-économique préalable à toute évolution de la structure, comme je le disais. La direction a finalement, sous la pression, lancé une étude, mais c'était une étude express, réalisée dans la précipitation en seulement 8 jours. Avec un cabinet absolument pas indépendant, puisque le GHU en est adhérent. Donc, sans surprise, les résultats sont tombés et, comme par hasard, penchaient en direction, en faveur de, du nouveau projet de la direction de supprimer ce CAC tel qu'il fonctionnait historiquement. Nous, intersyndicales, considérons que cette étude n'a pas de légitimité de par le délai express de réalisation et de par les liens entre le cabinet et le GHU. L'intersyndicale ne valide pas ces conclusions. Vous le savez, le gouvernement a placé la santé mentale comme grande cause nationale en 2025 et en 2026, parce que ce n'était pas assez, semble-t-il. Alors comment, dans ces conditions de crise de la psychiatrie, peut-on accepter de rester sans rien dire face à cette volonté de supprimer une structure qui est reconnue de toutes et de tous comme utile et nécessaire pour prendre en charge et offrir des soins de qualité aux patients parisiens? Vous le savez aussi, nos collègues du CPOA ont récemment décidé d'une grève pour dénoncer la saturation que subissait le service, ainsi que des conditions d'accueil et d'hébergement indécentes et honteuses. Le CAC est une des réponses à la saturation du CPOA, tout comme le nécessaire renforcement des services d'accueil et d'urgence, les SAU parisiens, mais aussi la nécessité d'avoir enfin des solutions d'hospitalisation en aval, en renforçant le nombre de lits à ouvrir dans les secteurs de psychiatrie générale, notamment. À ce jour, sur le GHU, encore près de 75 lits fermés, faute de moyens.
3: De le dire, mais nous, de notre place, le CPOA, les urgences psychiatriques de Sainte-Anne, donc nous, on souhaite vraiment apporter notre soutien au CAC. On pense aussi que pour faire de la psychiatrie, il faut des lits. C'est pour ça que ce qu'on propose comme alternative à un CAC avec 6 lits d'une sorte d'hôpital de jour d'urgence, c'est pas du tout la même chose. Et nous, on a un rapport particulier au CAC aussi parce qu'en fait, on a voulu nous opposer, nous et le CAC, notamment dans notre projet de création d'une unité post-crise. C'est une unité que nous, on porte au CPOA comme étant nécessaire. nécessaire et comme pouvant éviter effectivement des hospitalisations. Mais la direction rapidement nous a dit, en fait, il n'y a pas de souci, on vous ouvre votre unité post-crise au pavillon F à la place du CAC. Donc attendez que le CAC ferme et après vous allez pouvoir ouvrir notre unité. Donc bien sûr, c'est quelque chose dont on est complètement opposé. Ça faisait partie de nos revendications, effectivement, qu'on ait une unité, la création d'une unité post-crise et qu'on maintienne le CAC, que ce soit rue Garancière ou au pavillon F, avec un accueil 24 heures sur 24, 7 jours sur 7, et avec des lits pour des hospitalisations, ce que demandent bien entendu les collègues du CAC. Donc nous, au CPO, effectivement, on est parti en grève le 26 mai, un truc comme ça, jusqu'à peu près au 4 juin. C'est parti en fait de constatations de collègues qui se sont dit que c'était inacceptable qu'avec nos 7 lits, on se retrouve à avoir parfois 24 patients qui passent la nuit au CPOA. Ça veut dire que quand on a 7 lits et 24 patients qui passent la nuit, les patients, ils dorment au mieux sur des chauffeuses dans les bureaux, ce qui est devenu quasiment un luxe. En dessous de ça, vous avez les banquettes de salle d'attente où vous pouvez vous allonger, ce qui a été le cas notamment d'une dame de 90 ans mi-mai. Et puis ensuite, vous avez les matelas posés au sol. Et puis quand il n'y a plus de matelas posés au sol, et on n'a plus qu'à croiser les doigts pour qu'il ne fasse pas trop froid et que les gens puissent dormir allongés dans le jardin. Vous comprenez bien que ça provoque chez les soignants un grand sentiment de honte. Et c'est ce sentiment de honte et cette faillite totale morale et politique du service public qui nous a poussé à rentrer en grève le 26 mai avec trois chapitres de revendications. Le premier, c'est... alors, c'est pas par ordre d'importance, mais le premier, c'est clairement la revendication matérielle parce qu'on est un vieux service et il nous fallait des ordinateurs qui fonctionnent, des poubelles qui roulent, c'était devenu un peu le fil rouge de la grève, la poubelle qui roule, mais mine de rien, c'était pas rien pour les collègues aides-soignants. Ensuite, nous, ce qu'on demandait, c'était des postes en plus pour pouvoir prendre soin de façon correcte nos patients, y compris d'ailleurs par la création de postes aides-soignants. Et enfin, le dernier chapitre, c'était le plus important, c'était les conditions d'accueil. Nous, on a pris le parti politiquement de dire, on va pas, en fait, négocier la misère. Notre revendication, c'est pas d'avoir des chauffeuses plus confortables ou d'avoir des strapontins où on peut passer de meilleures nuits. Nous, politiquement, on a pris la décision de dire qu'il y avait des problèmes en amont et en aval. En amont, c'est le déploiement des centres d'accueil et de crise, parce qu'on parle du CAC, il faut que le CAC vive 24 heures sur 24, 7 jours sur 7 avec 7 lits, mais vous avez l'UAT d'Avron, vous avez l'UA de la Salle, il y a plein de structures comme ça du GHU qui étaient des réels centres de crise et qui, au fil des restructurations et souvent sous couvert de travaux, ont été diminués. Donc, il y avait cette revendication-là. Les gardes, dans les services d'accueil et d'urgence de Paris Sud qui ont quasiment toutes fermées, et c'est pas que de la faute de la PHP, c'est aussi de la faute du GHU qui a retiré ses gardes de médecins après 18h30. Et ensuite, en aval, nos revendications, c'était des lits, la réouverture de lits, effectivement la réouverture d'unité post-crise, mais pas à défaut d'unité de crise. C'était une politique zéro lit vide sur le GHU, parce que pas normal que, par exemple, des services hospitalo-universitaires ou des secteurs mieux dotés ne reçoivent pas de patients et que ces patients-là, ils passent leur temps à dormir par terre au CPOA. Donc voilà, nous, on n'était pas sur une logique de dire on veut des canapés mieux. On était sur une logique de dire, en fait, il faut qu'en amont et en aval, on obtienne des trucs. Donc la grève, elle s'est franchement très très bien passée, et j'en profite pour remercier tous les gens qui sont venus nous apporter leur soutien, les gens qui ont participé à la caisse de grève, les gens qui ont relayé notre message, tous les collègues des services qui sont pas tombés justement dans la volonté de clivage de la direction et qui nous ont soutenus. Suite aux négociations sur la partie personnelle, on a gagné effectivement 6 postes d'aide-soignants, 4 postes d'infirmiers, donc là-dessus on est tout à fait content. Sur la partie matérielle, on savait que c'était la plus facile, on l'aurait. Et reste la partie la plus politique, la partie de soins, où là on a eu des garanties, du moins des engagements de la direction de porter la question de la politique zéro lit vide, de rouvrir la question des urgences de secteur par site. Mais ça, c'est des choses qui vont être négociées sur la durée. Donc il n'y a pas que les directeurs, il y a aussi les médecins. On ne veut pas non plus faire croire qu'il n'y a que la direction qui pose souci dans cet établissement. Il y a aussi des questions avec certains chefs de pôle qui, à force en fait de restructuration, de travaux, de vouloir garder le personnel alors que la causalité nous échappe un peu, ont pas rouvert de lits, ont fermé des lits et veulent toujours pas les rouvrir. Donc ça, en fait, c'est un rapport de force qu'on doit faire durer, même si on est un peu crevé, même s'il n'y a plus la grève qui permet de libérer du temps pour ça. On est quand même sur cette politique de voilà, nous, notre grève, elle est suspendue, elle n'est pas arrêtée, on est prêt à repartir, et il faut vraiment que au niveau des instances, la pression est continue. Ça veut dire aussi qu'il faut que l'ensemble du GHU avec ses moyens se mobilise sur ces questions-là. Ça veut dire aussi qu'on est très content d'avoir toujours du soutien de responsables politiques, qu'on est très content content aussi d'avoir des liens, que ce soit sur Internet ou dans les médias. Ça nous a été très, très utile. Et en fait, il y a un quatrième truc qui nous est apparu, et ça, c'est un peu la cerise sur le gâteau. En fait, c'est l'expérience qu'on a vécue et surtout la capacité de mobilisation qu'on a prouvée avec des collègues qui n'avaient jamais lutté, des collègues qui étaient assez éloignés, en tout cas, de l'engagement militant. Et il s'est avéré que pendant cette grève, tout le monde était là. Il y a des gens qui avaient décidé de faire 2 heures de grève le premier jour. Finalement, ils ont fait toute la journée tellement ils trouvaient ça fun. Et qu'on a réussi, en fait, pendant tous ces jours, à être super nombreux. Le piquet de grève, il a même ouvert un dimanche avec 4 collègues qui sont revenus un dimanche ouvrir le piquet de grève. Il y a eu une vraie solidarité qui s'est créée entre nous. Il y a eu vraiment des gens qu'on a découvert au cours de ce mouvement, qu'on connaissait comme collègues et que maintenant on connaît aussi comme collègues capables de rentrer dans une action collective et de lutter. Donc nous, on garde de toute façon un super souvenir de cette grève parce qu'on pense que c'est important que les gens aient l'expérience de la lutte et c'est important que les gens acquièrent aussi la pratique de la lutte au fur et à mesure des occasions. Et on reste encore très mobilisés sur la question de l'application concrète de ce qu'on a gagné pendant cette grève. En tout cas, nous, on souhaite, on le répète parce qu'on est là pour ça, que le CAC reste ouvert 24/24, 7 jours sur 7 avec des lits. On fait pas de psychiatrie sans lit. C'est précieux, un CAC. Je pense que s'il y avait des CAC partout, en fait, la psychiatrie publique n'en serait pas là. Et d'ailleurs, pour conclure, juste Georges Demaison, qui est le fondateur du CPOA, avait considéré que le CPOA devait être le CAC ceux qui n'avaient pas de secteur, en attendant qu'un CAC se développe dans chaque secteur. Donc on est sur cette position-là et on souhaite bon courage aux collègues. Merci.

simplement pour vous dire que ce qui vous attend, c'est, ça peut être à la fois quelque chose de, ça va être quelque chose de très dur, mais de très beau si vous le réussissez. La seule façon de le réussir, c'est que en fait vous êtes rentré en guerre aujourd'hui. C'est pas simplement une lutte, c'est la guerre. Ils vont essayer de vous faire croire que vous coûtez trop cher. On vous explique que si vous êtes dehors, c'est à cause du coût du travail. Quelle belle blague! Depuis quand les ouvriers coûtent de l'argent au patron?

0: Le problème, c'est qu'on a une politique qui est décalée sur ce qu'est la société réelle, quoi. Enfin, la société de la rue, la société du quartier, la société de la ville. Ouais, c'est sûr, j'ai fait passer des gens, mais moi, je m'en fous leur loi. Enfin, c'est pas que je m'en fous leur loi, c'est que je vais pas demander les papiers aux gens de savoir s'ils ont leurs papiers, ils ont pas leurs papiers. Si la loi, elle, c'est ça, ben, il faut changer les lois, puis c'est tout, quoi.
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3: Le quatrième étant envahi par les flammes et la fumée bloquant tout. Les pompiers tentent de pénétrer dans
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3: Le technicien a disparu. Les pompiers passent à côté de moi, le visage en sang. Après ce grand silence, je crois que nous allons quitter les lieux, nous allons nous mettre dans un endroit un peu plus calme. Je vois dans le brouillard des flammes qui s'élèvent. Il y a autour de moi, je vois juste une petite loupiote qui passe. Le technicien, tu as du mal? Non, il n'a rien. Oh merde!

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1: Ambiance. Adieu, peuvent pas nous laisser tranquilles, les féminazis, là. Aucun second degré.
2: Oh, aucune autodérision. On peut plus rigoler de rien, alors, hein, c'est ça.
1: Allez vous raser la touffe avant de raser les murs.
3: Allez, Sarah, bonjour.
4: Bonjour. On peut vérifier qu'historiquement, l'homme a fait quand même plus de choses que la femme sur le plan culturel, philosophique, mathématique, musical. Et donc, on peut estimer qu'il y a historiquement une supériorité créative de l'homme. Chez un homme, c'est souvent le statut social qui est attirant. C'est qu'il est quelqu'un.
5: Est-ce que vous êtes chaud ?
4: Il y en a qui comprendront.
2: On harcèle pas, qu'est-ce qu'on fait ? On blague.
6: Blague. La goulette.
7: Et ouais.
1: Ouais, faut pas exagérer non plus, hein. Puis ça va, il y a quand même 70% des femmes qui vont plutôt bien. Faut voir le verre dans la gueule à moitié plein.
7: Voilà. Tiens, hey, en parlant de Zemmour, tu la connais cette blague ? C'est quoi une femme ?
1: Une femme ? Chobo, une femme. Bah, une femme, c'est un sextoy qui fait à bouffer.
2: Non, peut-être une femme, c'est un trou avec du poil.
7: Non. Une femme, c'est une chose qui n'a ni queue ni tête.
8: Pardon ? Ouais. Vous pouvez répéter un petit peu plus fort ce que vous venez de dire, monsieur sénateur, vous venez de dire, parce que des fois que ce serait pas au JDO. Vous venez de dire à mon propos, pendant que je parlais de la parité, c'est qui cette nana ?
2: Non, mais c'est pas là qu'on rit.
8: Ah bon ? Je souhaite que soit bien inscrit votre nom, s'il vous plaît. Monsieur Sido. Monsieur Sido. Donc, je vous épargnerai le rappel au règlement puisque je suis actuellement en train d'intervenir, mais je crois que vous avez gagné peut-être ce matin la palme du misogyne beauf de cette assemblée.
2: Oh, ça va, tu...

Attends, tiens, en parlant de Darmanin, j'en ai une autre blague. Si, j'ai entendu sur la chanson, c'est un humoriste connu, comment qui s'appelle déjà? Merde, j'ai oublié. Mais si, il est super marrant, merde. Ouais, c'est ça.

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0: l'espèce humaine et surtout la race blanche. Quand des gonzesses s'offrent des nègres ou des pougnoules, on s'en bat les couilles si après elles sont démontées la gueule, butées, tout ce que tu veux. T'as voulu la couleur, bah maintenant faut que tu payes la redevance. Paye la redevance. T'as voulu la couleur, bah paye la redevance.
1: De son, je peux pas dire ce que je veux, je suis obligé de rester un minimum correct, tout simplement parce que je suis flic. Tout simplement, flic.
2: Bah que les homosexuels, on n'en veut pas. Qu'un papa et une maman, c'est pas pour un enfant. Et qu'un enfant, il a besoin d'un papa et d'une maman et pas de deux mamans.
3: Tiens, hey, en parlant de Zemmour, tu sais ce que c'est un rhum sans bras?
4: Un rhum sans bras?
3: Ouais.
4: Bah c'est un mojito manchot.
5: Éric Zemmour, vraiment, il n'y a pas de juste milieu.
6: Ils sont voleurs, ils sont assassins, ils sont violeurs, c'est tout ce qu'ils sont. Il faut les renvoyer. Attendez, il ne faut même pas qu'ils viennent.
7: Il y a les féministes, tu sais pas sur quelle fesse elles dansent, ces grosses putes. Quand les féministes, les LGBT, les juifs, les bougnous, les nègres, qui sont pas musulmans, tout ça, vont commencer à se bouffer la gueule entre eux.
3: Alors, sans bras, c'est un antivol.
7: Et ben, tu manges ton popcorn, tu regardes la télé, tu aiguises tes armes, et en fait, quand ils se sont bien affaiblis,

0: Bon, bah, si j'ai bien compris, il faut fermer sa gueule alors.
1: Non, puis tu vois, il faut pas remuer la merde. À quoi ça sert de retourner toujours le couteau dans la plaie? C'est fait, c'est fait.
2: C'est fait.
1: C'est passé, c'est passé.
2: Oui, c'est passé.
1: Bah oui, il faut oublier, tout peut s'oublier. Qui s'enfuit déjà?
0: Quoi, qui s'enfuit? Personne. Il n'y a pas besoin de s'enfuir, le mec, s'il n'y a pas de poursuite avec Babache. Ou peut-être, un beau jour, ou peut-être une nuit, tu vois, près d'une flaque, tu te seras endormi, quand soudain, venant de nulle part, bah déjà, tu vois le genre, hein, ça vient pas de chez nous, ça vient de nulle part. Donc quand soudain, venant de nulle part, surgit un gros oiseau noir, forcément qui est noir. Et d'où que c'est qui surgit le gros oiseau?

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0: 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Qu'est-ce que t'attends? Puis toi dans la rue, là, t'as tout vu. Alors sors ton téléphone, vas-y.
1: Ouvre ta gueule.
0: Et toi la voisine, quand t'en hurlais, mec qui se débine, fais quelque chose, vas-y.
1: Ouvre ta gueule.
0: Puis toi la collègue, t'as bien vu, il mettait ses mains sur ses nibards, vas-y s'il te plaît. Ouais.
1: Ouvre ta
0: Puis
1: gueule.
0: Puis toi dans le bus, tu vois bien le mec qui se frotte sur la gonzesse, là, vas-y. Ouais, c'est ça, et ça insulte les jupes trop courtes, les jupes trop longues.

0: Le combat ne fait que commencer. Alors, toutes et toutes, debout, copine, entends-tu le pouvoir de ce mot sur nos peines?
1: Debout, debout, debout.
0: Frangine, entends-tu rire ce jour où ta vie

quand même. Ah puis on dit l'Europe, l'Europe, mais ils sont dans les choux à Bruxelles parce que l'Europe ça rapproche les peuples. Qui bah ouais, mais quand on voit qu'est-ce qui se rapproche entre nous, bah c'est pour les bons, hein. Enfin je dis ça, je dis rien.

0: j'aime pas. Comprends rien, cette vieille, fatigue.
1: Sans qu'est-ce que je vous dis, c'est à cause de la reconnaissance. Et tout le monde fait qu'est-ce qu'il y a, alors elle est belle la France.

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0: un peu.
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1: Et quoi que ça soit un récital d'adieu, je ne voudrais pas que ça soit triste. Je voudrais qu'on chante parce que je voudrais que nous soyons tous heureux parce que je vous quitte pour vous revenir. D'accord ? Et on va commencer par chanter. L'oreille calée. Et vous chanterez avec moi, ok ?

0: Merci.
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Ceci est une guitare. Je ne joue pas de la guitare classique, je ne joue pas du flamenco, je joue de la guitare sommaire. Je suis professeur de guitare sommaire. Je ne suis pas ici pour vous distraire, mais pour instruire. Maintenant, s'il y en a que ça amuse de rire, je peux aussi distraire. Je peux instruire en 10-13 ans, 13 ans et demi maximum. Après, je prends ma retraite. Petit cours de guitare sommaire. Une guitare est un instrument en forme de guitare qui comporte 6 cordes. Si l'on partage la guitare en deux par le milieu, ce qui n'est pas à conseiller, on obtient 2 moitiés de guitare. Et 3 cordes d'un côté, 3 cordes de l'autre. Ces 3 cordes du haut s'appellent par conséquent les basses. En guitare classique, en guitare sommaire, on ne les appelle pas, on les ignore. La grosse difficulté de la guitare sommaire est d'éviter de toucher à ces cordes du haut qu'on appelle les basses. Pour ce, ne tripotons pas la guitare avec tous les doigts. Servons-nous uniquement du pouce. Comme son nom l'indique, pouce, ça ne compte pas. Pouce, c'est pour rire. Ha ha, ha ha. Assez ri, première leçon. Les 2 accords. En guitare sommaire, nous avons 2 accords. C'est beaucoup, ce n'est pas trop. Pour effectuer ces 2 accords, nous avons une main gauche avec un pouce qui ne compte pas. Ha ha. Et un index. Avec l'index, nous viendrons appuyer sur les cordes à proximité, c'est-à-dire pas trop loin, soit sur cette corde-ci que nous appellerons donc la corde-ci, soit sur cette corde-là que nous appellerons donc la corde-mi. Et nous obtiendrons les 2 accords suivants, bling et blang. C'est très facile. Bling, c'est facile, mais il ne faut pas toucher les cordes à côté. Bling et blang, comme j'ai montré tout à l'heure. Exercice pour la prochaine fois. Sur un cahier propre, 10 lignes de bling, 10 lignes de blanc.

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Alors, le public prépubère, vous irez chercher dans le dictionnaire la définition du mot démagogie, puis vous verrez que ça correspond exactement à ça. Ouais. Non, non, attends de comprendre ce que je viens de dire avant d'applaudir, hein. Voilà. Non, moi, ce que je pense franchement, c'est que c'est pas un homme politique qui va régler vos problèmes personnels et affectifs. 1, 2, 3.

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Pamela, Lolo et Jane. Jane, tu sais l'anglaise là, qui est creuse. Non, c'est pas un bon exemple.

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0: Je suis là.

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Bonsoir, vous écoutez toujours Canal Sud 92.2. Il est 17h03 minutes et comme la semaine dernière, nous n'avons pas pu rediffuser l'émission, la rediffusion de l'émission Bruit de tôle, l'émission du 17, donc elle est rediffusée aujourd'hui, tout de suite, pour réparer ce problème.

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0: Bruit de tôle, une émission contre la prison et son monde. La prison, les centres de rétention, c'est le Club Med. On y serait logé, blanchi, nourri, le luxe quoi. Et à la radio, à la télé, dans les journaux, le cliché à la peau dure. Bruit de tôle fait entendre d'autres voix. Celle des personnes enfermées, discriminées, victimes de la répression. C'est aussi la parole de celles et ceux qui luttent contre l'institution policière et judiciaire et contre cette société qui enferme toujours plus et toujours les mêmes. Pauvres et ou racisés, rebelles, sans papiers, etc. La prison, comme l'école, l'hôpital, la famille et tous les lieux d'enfermement, divise, isole, catégorise et hiérarchise. Enfermer pour mieux régner, l'idée n'est pas nouvelle. Ce n'est qu'un outil de contrôle de plus pour maintenir l'ordre établi classiste, raciste et patriarcal. La prison n'a pas toujours existé, elle doit disparaître.
1: Vous écoutez Bruit de tôle sur Canal Sud 92.2. Donc, au sommaire de l'émission de ce soir, on va commencer par un son qui donne la voix à Mauben. Du coup, c'est l'introduction de son livre « Mange ta peine, recette du prisonnier à l'isolement » qui est paru aux éditions du Bout de la Ville et qui lui a valu d'être déplacé en QLCO, donc quartier de lutte contre la criminalité organisée, dont il est heureusement sorti depuis, mais bon... c'est important du coup d'entendre sa voix. Si on a le temps, on vous parlera aussi de personnes mutilées par la police et on terminera du coup l'émission avec un agenda un peu étoffé des événements militants à Toulouse et dans la région. Vous écoutez Bruit de tôle donc. En direct le jeudi de 19h à 20h. L'émission est rediffusée le vendredi de 17h à 18h. Évidemment, vous pouvez la réécouter sur les internets. Et si vous avez envie de nous appeler pendant l'émission, vous pouvez téléphoner au 05 61 53 36 95, de préférence quand on passe le son ou de la musique.
2: C'est parti. Et juste petite précision, c'est une rediffusion de l'envolée du 3 juillet, qui c'est cette lecture du texte de Mauben. C'est un peu long, mais c'est entrecoupé de petits morceaux et c'est lu à plusieurs voix, du coup ça s'écoute très bien.
3: Manger sa peine, par Mauben. L'art naît de contraintes, vit de lutte et meurt de liberté. André Gide. J'ai passé 10 années de maison centrale et 11 années en régime d'isolement. Pour y survivre, j'ai occupé mon temps à apprendre, à développer des savoir-faire, notamment la cuisine. Au quartier d'isolement, les actes créatifs les plus simples peuvent avoir un impact profond sur nous-mêmes. Au fil des ans, j'ai accumulé des recettes, des trucs et astuces pour cuisiner dans des conditions extrêmes. J'ai décidé d'en faire un livre avec l'espoir d'inspirer et d'apporter un moyen de surmonter les obstacles par la créativité et la solidarité. Si c'est toi qui domines ta peine, tu peux passer un bon moment, malgré la difficulté. Mais si tu ne te prends pas en main, ta peine, tu la manges en pleine tête. En prison, manger équilibré est essentiel à la santé, mais surtout au moral. Ces recettes sont un moyen de bien manger, même avec des moyens vraiment limités, en récupérant notamment les légumes de la gamelle pour améliorer les repas. La gamelle, c'est le repas distribué en cellules deux fois par jour aux prisonniers et prisonnières par l'administration pénitentiaire. Mes recettes sont gourmandes, équilibrées et faciles à réaliser et accessibles à tous et toutes. Utiliser les ingrédients comme les couleurs de la palette d'un peintre pour créer sa toile est mon parti pris. L'art, peu importe où l'on se trouve isolé, dans une geôle ou au sommet de la liberté, permet de découvrir le monde, l'autre et soi-même. Ces modestes recettes sont la poésie de mon quotidien, que je veux principalement partager avec les personnes qui vivent seules, à l'écart. Dans la cellule du quartier d'isolement d'où j'ai écrit ces recettes, je pensais à tous ceux et celles qui sont isolés. La cuisine est pour moi un moyen d'expression et de connexion avec des gens qui sont, comme moi, à l'isolement, du pire endroit au meilleur projet de liberté. Si vous êtes en camping-car ou dans un van face à la mer, partout où il n'y a pas de four, ces recettes sont aussi faites pour vous afin de bien manger, simplement. Il vous suffit pour les réaliser d'une plaque de cuisson, d'une casserole, d'une poêle et d'un couvercle. Tous les prisonniers et toutes les prisonnières de France ont accès aux ingrédients de mes recettes puisque mon statut de détenu particulièrement signalé, DPS, est celui où on a le droit au moins de matériel pour cuisiner. La majorité de mes recettes permettent l'improvisation car les denrées ne nous sont livrées que 10 jours après le passage de la commande. Je laisse quand c'est possible le choix des épices, des huiles. J'ai diminué les doses de sucre et de gras parce qu'au quartier d'isolement, il y a des personnes qui ne bougent presque pas. J'aimerais que ce livre contribue à combattre les idées préconçues liées à la prison et à briser les stéréotypes souvent associés à ceux et celles qui s'y trouvent. Dehors, le plus souvent, on ne peut s'imaginer que les personnes détenues ont du goût, des envies et des idées.
4: Une vie à l'isolement. La première fois que je suis rentré en prison, j'étais mineur. Mais je n'y suis pas resté longtemps. Avec les années, je me suis rendu compte de ce que je nomme une certaine programmation à l'échec. Dans le quartier d'où je viens, on est 6000 habitants. Il n'y a aucune famille qui n'a pas au moins un gamin en tôle. Parfois, il y en a un qui s'en sort bien, et les autres sont en tôle. Parmi ceux qui sortent de prison, beaucoup sont traumatisés et finissent en psychiatrie. Les autres restent figés, chez McDo. Je suis véritablement tombé à l'âge de 22 ans. Je me suis fait arrêter à Nancy. J'étais en moto, les flics m'ont tamponné. Le juge a demandé mon placement à l'isolement direct. À l'époque, quand le placement se faisait à la demande du juge, il ne pouvait durer que 15 jours. La mesure était renouvelable une fois. Quand c'était à l'initiative de la pénitentiaire, le placement était de 3 mois, renouvelable une fois aussi. Aujourd'hui, les choses ont bien changé et les juges peuvent te garder durant toute la durée de l'instruction à l'isolement. C'est-à-dire qu'avant même d'avoir été jugé, tu peux passer des années à l'isolement. Je venais juste de sortir de l'isolement quand j'ai préparé ma première tentative d'évasion de la prison de Nanterre. Les surveillants ont découvert du matériel dans ma cellule et j'ai été transféré à Fresnes, où j'ai immédiatement été remis à l'isolement. Dès que je suis retourné en détention normale, j'ai fait une nouvelle tentative d'évasion. C'était en 2001, j'avais 25 ans. Après ça, je ne suis plus sorti de l'isolement. J'y ai passé 6 ans en tout pendant cette première peine, dont la moitié au mitard. Dans toutes les prisons, quartiers d'isolement et quartiers disciplinaires sont dans la même aile. Et ce sont les mêmes agents qui gèrent les deux. C'est difficile de ne pas voir que la mise à l'isolement n'est rien d'autre qu'une punition qui ne dit pas son nom, mais qui est gérée comme telle et ressentie comme telle. L'isolement, c'est se retrouver seul dans 9 mètres carrés quand tu enlèves la douche et les meubles, la circulation dans la cellule se réduit en réalité à 3 mètres carrés. La table, le lit et l'armoire sont scellés au sol par mesure d'ordre et de sécurité, MOS. L'administration justifie tout avec cette mesure. Ces agents n'ont que ces lettres à la bouche, MOS. En règle générale, on peut sortir une heure le matin et une heure l'après-midi. Il faut choisir entre le sport, la promenade ou la bibliothèque, quand il y en a une. Dans certaines prisons, comme à Rouen, la promenade est limitée à une heure l'après-midi. Et à l'inverse, mais c'est exceptionnel, à Bourg-en-Bresse, je pouvais rester 2 heures en promenade, le matin et ressortir l'après-midi. Donc un isolé est enfermé au mieux 21 heures sur 24 en cellule, et en général 22 heures sur 24. Mais si tu es lucide, tu sais que c'est un enfermement 24 heures sur 24, 7 jours sur 7, 365 jours sur 365, parce que quand tu sors dans ce qu'on appelle une promenade, tu te retrouves dans une cour qui fait à peine 3 fois la taille de ta cellule et tu ne vois pas le ciel tellement la cour est grillagée. Quand tu vas au sport, c'est pareil. La salle de sport est aussi une cellule. À l'isolement, tu ne sors nulle part en fait. C'est toujours une cellule dans laquelle tu es toujours tout seul. Seul physiquement, mais aussi dans ta tête, dans tes réflexions. La recherche a démontré qu'après un mois d'isolement, l'impact sur la santé psychique est irréversible. Le quartier d'isolement, c'est ce qu'on appelle de la torture blanche. C'est fait pour éliminer les gens. Tout y est organisé pour que personne n'échange avec toi. Dans mon cas, il n'y a souvent personne dans les cellules voisines. Pas la moindre possibilité de discuter à la fenêtre. En fonction des personnes qui gèrent le quartier d'isolement de telle ou telle prison, on t'appuie plus ou moins sur la tête. On cherche à te faire perdre tes repères. Prenons l'exemple de la promenade. Il y a un certain nombre de quartiers d'isolement où quand tu demandes à aller en promenade, tu ne sais pas à quelle heure ils vont venir te chercher. Ils peuvent venir à 7h ou bien à 11h du matin. Tu dois être toujours prêt dans l'attente que la porte s'ouvre. Prépare-toi, c'est la promenade. Tu as juste le temps qu'ils ouvrent et qu'ils enfilent leurs gants pour être prêt. Tu dois donc organiser ta journée sans savoir à quelle heure tu feras ceci ou cela. J'ai remarqué que dans ces conditions, au bout d'un moment, les trois quarts des prisonniers ne sortent plus en promenade. Ça les chamboule trop. Ça les rend fous de ne pas pouvoir prévoir. À Fleury-Mérogis, ou la santé par exemple, il n'y a pas d'heure fixe. Le matin, tu demandes la promenade, ils viennent te chercher quand ils veulent. À la longue, plus grand monde ne demande à y aller. À l'inverse, dans les quartiers d'isolement où la promenade est tous les jours à heure fixe, il y a beaucoup plus de gars qui sortent et ça leur fait du bien. On peut encore prendre l'exemple des fouilles. Pour sortir en promenade, les surveillants doivent nous fouiller. Mais là où certains palpent à la va-vite, d'autres mettent 10 minutes à fouiller jusqu'à l'élastique du pantalon. Dans certaines prisons, comme à Bois d'Arcy, les prisonniers subissent une fouille à nu avant et après la promenade. Et c'est un seul mec qui décide de ça, le chef du quartier d'isolement. En bref, la prison, c'est le royaume de l'arbitraire, et au quartier d'isolement, c'est exacerbé parce que c'est la prison dans la prison. Tu es seul face aux surveillants, il n'y a pas de caméra, il n'y a rien. Pendant toutes ces années, en plus d'être à l'isolement, j'ai toujours eu le statut de détenu particulièrement signalé. Tous les ans, le ministère, sur avis des directions pénitentiaires, inscrit au répertoire DPS tous les prisonniers qui sont désignés par l'administration pénitentiaire comme susceptibles de troubler l'ordre des établissements, notamment ceux qui ont tenté ou réussi une évasion. Avec mon avocat, nous avons fait des recours chaque année depuis 5 ans pour que j'en sois radié. Mais rien ne change. En 2025, je n'ai toujours pas la réponse pour le premier recours de 2021. DPS, concrètement, ça veut dire qu'il y a toujours deux agents et un gradé dès que la porte de la cellule est ouverte, contrairement à la norme qui est d'un seul surveillant. Ça veut dire fouille à nu systématique après les visites famille et l'avocat. Ça veut dire rotation de cellule tous les 3 mois, quand c'est pas une fois par mois comme à Liancourt. Je remonte de promenade et je découvre qu'ils m'ont changé de cellule et déplacé mes affaires. Ça veut aussi dire impossibilité de travailler, refus de toutes les demandes de permission employeur, refus des sorties sportives ou culturelles, même accompagné de surveillants, même avec un corps d'ESPIP, service pénitentiaire d'insertion et de probation. Quand tu es transféré d'une prison à une autre, tu l'apprends au dernier moment. Ils viennent, ils te réveillent et ils t'amènent ailleurs. Une fois, ils l'ont

Face à l'isolement, autodiscipline et création. Je suis sorti de prison en conditionnel en 2012 et je suis retombé en 2017. Retour au QI. Pendant ma première peine, j'avais encore le mental. J'étais plus jeune. Je l'ai mieux supporté. Mais avec cette nouvelle peine, c'est devenu très dur. Là, j'ai vraiment eu l'impression qu'on essayait de me noyer. Pour tenir bon, j'ai eu besoin d'avoir des projets. La création était devenue indispensable à ma survie. Je me suis mis à beaucoup dessiner. Puis, en 2019, les surveillants sont venus et m'ont pris ma peinture par mesure d'ordre et de sécurité. MOS. Je n'avais plus droit à rien, pas même à un feutre. J'ai alors commencé à dessiner au bic. Mais comme j'aime bien peindre aussi, je me suis mis à chercher avec quoi remplacer la peinture. J'ai fait des essais avec de la betterave, c'était pas mal. Mais quelques jours après, il y avait des moisissures qui apparaissaient sur mes dessins. Alors j'ai essayé au café. Et là, ça a bien marché. Je bois plutôt du thé d'ordinaire, mais depuis je me suis mis à boire du café, je dessine avec le fond de ma tasse. Je peins d'abord les zones claires et je rajoute un tout petit peu de café en poudre dans la tasse pour pouvoir peindre les zones foncées. C'est comme ça que j'ai peint le dessin de couverture de ce livre. Je dessine souvent des rhinocéros, car c'est un animal qui fait écho à mon parcours de vie. Il incarne une forme d'infinie liberté pour moi, une force tranquille, qui ne va jamais attaquer si elle n'est pas attaquée. C'est un animal végétarien, fonceur et puissant, qui n'a aucun prédateur si ce n'est l'homme. Il est en voie d'extinction. Sur les 6 000 individus qui restaient en 2020, 2 000 ont été braconnés pendant la crise du Covid. C'est avec cette nouvelle peine que je me suis mis à beaucoup cuisiner. Et la cuisine est devenue petit à petit un véritable moyen d'expression pour moi. Je faisais des recettes, mais je ne pouvais que très rarement les partager avec d'autres. Je me suis dit qu'un livre serait le moyen de remédier à ce manque, de créer de la solidarité dans l'épreuve avec toutes les personnes qui sont comme moi à l'isolement. J'ai vu ce projet comme une petite peinture et j'ai travaillé sur les recettes pendant 3 ans. Pour ne pas perdre pied et garder la tête sur les épaules quand on est un isolé, il faut avoir de la discipline et des rituels. Ma journée type est donc très rythmée. Je me lève à 5 heures, je fais des étirements, je bois un thé, j'aère, je fais mon lit et un petit coup de ménage. Ensuite, je fais mon yoga et je déjeune. À 7 heures, ouverture des portes. Là, je demande toujours la promenade. En général, je l'ai tout de suite. Je vais courir pendant toute l'heure de la promenade. Parfois, les surveillants sont occupés, alors ils ne viennent pas me chercher, et ça peut durer 2 heures. Mais que cela dure 1 heure ou 2, quand je lève les yeux, je ne vois pas le ciel. Il y a un grillage, des barreaux, encore un grillage et un barbelé. Retour en cellule. Si la douche est en cellule, pas de problème, je peux me doucher direct. Mais dans toutes les vieilles prisons, la douche n'est pas en cellule. Il faut donc, là encore, demander aux surveillants. Et là encore, c'est à son bon vouloir. Ensuite, je lis. Quand les 2 agents et le gradé, MOS, donc mesure d'ordre et de sécurité, oblige, arrivent avec la gamelle, je vois que ce que je peux y prendre pour le cuisiner à ma façon. Je leur laisse le reste. Comme la gamelle arrive très tôt, vers 11h15, cela me permet de manger à midi. L'après-midi peut varier, mais je me fixe toujours un programme. Si je suis dans une prison où on a droit à une seconde promenade, je la demande. S'il y a une bibliothèque, je demande à y aller. Le soir, il passe à 18h pour la gamelle. De nouveau, je prends ce que je peux recuisiner à ma façon. Je mange, puis j'écoute la radio, je dessine, je révise ou je bricole. Je ne suis pas trop télé, car je suis resté des années sans télé à l'isolement.

0: Je la regarde uniquement si un programme précis m'intéresse. Un film de mon époque, les années 90, ou des documentaires et des reportages. Comme beaucoup de prisonniers à l'isolement, je regarde pas mal de reportages animaliers. C'est comme ça que je suis incollable sur les animaux les plus rapides sur Terre, dans l'air ou dans l'eau, les plus lourds, les plus petits. Ici, tu n'as plus aucun contact avec des animaux. Alors quand il y a une mouche ou une araignée dans ta cellule, tu scotches dessus aussi, comme dans un reportage. Et pour finir la journée, je médite un peu et je me couche tôt, jamais après 23 heures.
1: Jusqu'au début des années 2000, il était strictement interdit de cuisiner au QI. Nous n'avions droit à aucun matériel. Ni les plaques chauffantes, ni les frigos n'étaient autorisés. L'alimentaire était quant à lui très bas de gamme, comme dans les films. Des louches, d'une bouillie impossible à identifier. Malgré cette interdiction, on se cuisinait des trucs vite faits sur des chauffes qu'on fabriquait. De temps à autre, on se la faisait saisir, mais on en refabriquait aussi sec. En 2004, alors que j'étais au QI de Strasbourg, la direction a saisi une de mes chauffes et l'a envoyée au musée pénitentiaire, tellement elle était surprenante. J'avais pris deux boîtes de conserve avec une résistance de thermoplongeur enroulée autour. Le thermoplongeur, on pouvait le cantiner. Je l'appelais ma turbo. L'eau bouillait en 2 minutes. À cette époque, je cuisinais surtout des pâtes avec une petite sauce au thon. C'est vite fait, donc ça économise la chauffe et ce n'est pas cher. Je diluais une cuillère de concentré de tomate et de la harissa dans un bol d'eau chaude. Je faisais revenir des oignons émincés dans une poêle. Puis je rajoutais le bol d'eau chaude et le thon. Ça chauffait 10 minutes et voilà. Entre 2001 et 2005, il y a eu de grandes luttes collectives au sein des QI. À l'époque, on était une centaine de mecs dans les QI. Nous étions tous là pour des histoires d'arrachage, évasion, ou de suspicion d'arrachage. Il y avait aussi 2 ou 3 « islamistes », entre guillemets, les premiers. On était isolés, mais on se croisait, entre guillemets, tous à un moment ou un autre, à force de tourner de QI en QI dans les prisons de France. On ne restait jamais plus de 3 mois au même endroit. MOS, mesure d'ordre et de sécurité. Et c'est toujours pareil aujourd'hui. Se croiser, c'est un grand mot, mais on s'organisait en s'écrivant ou en parlant par la fenêtre. En arrivant dans un nouveau QI, on demandait à la première porte en passant « Y'a qui là ?» Et le gars répondait qui il était et qui était là aussi. Les surveillants ne pouvaient rien faire, ils n'allaient pas nous bâillonner. Et ensuite, quand il y avait quelque chose à revendiquer, on se le disait. On pouvait communiquer par courrier, et à l'époque, ça ne posait pas de problème à la pénitentiaire. Ça a duré comme ça pendant 3 ou 4 ans. Puis la paix s'est aperçue que ça nous permettait de nous organiser et d'être unis. Elle nous a alors interdit de communiquer par écrit. Durant toute cette période, on a mené différentes luttes. À chaque fois, ça se passait à peu près comme ça. On commençait toujours par aller voir le surveillant pour lui exposer le problème qu'on avait. Là, il y avait plusieurs cas de figure. Le plus souvent, ça se passait sans violence, le surveillant faisait remonter l'information et on pouvait discuter et négocier avec la direction et le problème était résolu. Mais quand on avait affaire à une sourde oreille, on s'organisait pour tout bloquer. Ça voulait dire que le soir, on bouchait l'œilleton qui sert au surveillant à regarder à l'intérieur de la cellule, ce qui les oblige à appeler le gradé et à s'équiper, c'est-à-dire mettre du matériel anti-émeute. Pour ouvrir la porte. On bloquait aussi les promenades. Ça veut dire qu'ils nous descendaient 4 par 4, chacun dans une petite promenade et au moment de remonter, on refusait. Ils mettaient des fois 3 heures à nous rentrer en cellule, où ils appelaient les ERIS, équipe régionale d'intervention et de sécurité. Et là, il y avait bagarre. Bref, le QI était mis hors service, il ne pouvait plus fonctionner normalement. Les surveillants étaient obligés de faire des comptes rendus d'incidents, CRI, tous les jours. Ça remontait aux directions interrégionales et le directeur de la tôle se faisait taper sur les doigts. Et nous, on était envoyés au mitard après s'être fait tabasser. On n'avait pas grand-chose à perdre, alors on a fait ça pendant des années. Et on a fini par obtenir pas mal de choses, notamment des plaques chauffantes et des frigos. À Bois d'Arcy, encore aujourd'hui, les détenus n'ont pas le droit d'avoir des plaques de cuisson en détention normale, mais à l'isolement, si. C'est paradoxal. mais c'est simplement le fruit de nos luttes des années 2000. À Fresnes, par contre, le frigo n'est toujours pas autorisé au QI. Nous avons aussi obtenu des salles de sport, c'est-à-dire une cellule avec dedans une barre fixe, un vélo ou un tapis de course. Parfois les deux. On a obtenu le droit de prendre des douches après le sport et non plus seulement 2 à 3 fois par semaine. On a obtenu la télé, pour ceux qui n'ont pas d'argent. Mieux, on a obtenu la lumière, parce qu'il n'y en avait pas toujours au QI, ou bien il n'y avait pas l'interrupteur et il fallait donc attendre que le surveillant passe pour qu'il l'allume. On a aussi obtenu de vraies bibliothèques. Avant, on devait se contenter du chariot du mitard, c'est-à-dire une quinzaine de livres sans intérêt, aux pages arrachées ou remplies de mots que les gars se sont fait passer. J'ai ainsi lu plusieurs fois la biographie de François Ier. J'ai aussi lu Bel Ami de Maupassant, une version avec pages manquantes qui m'a quand même permis d'apprécier la dénonciation du lien entre politique et journaliste. À part ça, il y avait essentiellement des San Antonio et quelques BD. Nos familles peuvent aussi nous envoyer des livres, mais il faut d'abord obtenir l'autorisation du chef de détention et du chef du QI. D'ailleurs, les livres considérés comme trop politiques, entre guillemets, sont refusés par MOS. Les prisonniers n'ont pas le droit de s'organiser. Tout regroupement d'idées ou de foules est interdit, jusqu'à s'habiller pareil. Si 4 mecs s'habillent pareil et tournent ensemble à la promenade, l'AP les considère comme une bande et ils sont changés d'étage direct pour ne plus être ensemble. Des gars qui tournent simplement trop ensemble aussi sont séparés pour ce motif. Aujourd'hui, les luttes en prison sont le plus souvent individuelles et les gars vont parfois à l'extrême. Les grèves de la faim sont devenues quelque chose de très courant. Dans tous les mitards et QI où je suis récemment passée, les grèves de la faim étaient quasi quotidiennes et j'ai été surpris par le nombre de détenus et de profils différents qui y ont recours. J'ai vu des gens y laisser des plumes. Chacun lutte comme il peut. Pour ma part, je n'en ai jamais fait. Refuser de s'alimenter, c'est se détruire, alors qu'à mon sens, en prison, on a besoin de toutes ses forces pour ne pas flancher. Par ailleurs, les directions et le personnel sont très habitués à ce moyen de protestation. Ils passent et te lâchent un banal « Vous êtes en danger, il faut vous nourrir », point barre. Les médecins de la prison n'ont pas de grosse marge de manœuvre. Au mieux, ils peuvent demander la sortie du mitard ou du QI pour incompatibilité de l'état de santé avec la mesure punitive. Malgré cela, le plus souvent, les mecs ne sortent pas. Il y a peut-être 1 mec sur 5 000 qui sort du QI avec une grève de la faim. La plupart terminent à l'hôpital avec une nutrition de force. Il y a parfois des grèves de la faim collectives. Dans ce cas, la paix réagit fort. Les gars sont tout de suite transférés et on leur colle des comptes rendus d'incidents pour mouvement collectif, sans préciser que c'était une grève de la faim. Cela transforme donc les revendications en faute disciplinaire. La paix maquille le réel. Si aujourd'hui les luttes sont plus rares ou plus individuelles, c'est sans doute que la population carcérale a changé, qu'il y a moins d'entraide. L'individualisation et la division règnent désormais, en prison comme dehors. Je m'en suis rendu compte quand je suis sortie, en conditionnel, entre 2012 et 2017. Au QI tout seul, j'étais dans ma bulle, à croire que dehors, le monde était meilleur.

0: douceur pour étayer le moment de folie qui allait venir.
1: La nourriture comme punition. Durant ces années d'isolement et de lutte contre ce régime de torture blanche, j'ai souvent été transféré de prison en prison, et très souvent envoyé au mitard. Au mitard, on crève la dalle, on est rationné, il faut croire que ça fait partie de la punition. C'est la seule fois de ma vie où j'ai rêvé de nourriture. Un jour, en 2001, au mitard de la santé, j'ai été jusqu'à faire un hold-up de pain. Au moment où le surveillant a ouvert la porte, j'ai bondi pour me servir sur le chariot. J'ai volé 4 ou 5 pains et je suis retourné dans ma cellule. J'ai arraché le pain des autres tellement j'avais faim, mais j'espérais qu'on fasse tout ça et que ça change. Si les matons avaient voulu les récupérer, il y aurait eu bagarre. J'étais prêt. Le chef a rigolé et ça s'arrêta. À cette époque, au mitard de Fleury, on avait une bassine comme assiette. Ils jetaient tout dedans et ils te servaient ça. Tout était mélangé. L'entrée, le plat, le fruit, le pain. Maintenant, ce n'est plus comme ça. C'est une assiette avec des compartiments où les différents composants du repas sont séparés les uns des autres. C'est mieux. Même sans être au mitard, en détention normale, la nourriture peut être utilisée comme un moyen de punir. Dans certaines prisons, la gamelle est posée devant les cellules, à même le sol, alors que c'est très sale par terre. Nos cantines, les achats extérieurs, sont balancés dans les cellules. Les boîtes de conserve roulent sous le lit et s'abîment. C'est toujours le cas à Fleury, par exemple. Heureusement, il y a aussi des prisons comme Annelin, Liancourt, Moulins, où un sac bien conditionné est déposé proprement devant la porte. C'est la Sodexo qui tient le marché dans la plupart des prisons. Quand c'est Jepsa, comme au Mans, c'est mieux car les légumes sont bio. Ils sont de saison, ils ont beaucoup plus de goût. Ici à Moulins, c'est des plateaux Sodexo. C'est souvent immangeable. On est beaucoup de détenus à ne pas les prendre, donc ça part à la poubelle. Sur le plateau, je ne prends que le pain, les légumes et les desserts. Ça fait beaucoup de gâchis. Pourtant, ça ne change pas. Pire, on nous refuse le RAB, alors qu'on sait qu'il y en a tout le temps. Par contre, on peut s'inscrire en anti-gaspi. Ça veut dire que le soir, on prend juste un petit fromage de 30 grammes, un petit gâteau et un fruit à la place d'un plateau. Ça évite de jeter, c'est sûr, mais c'est aussi un moyen pour l'administration pénitentiaire de faire des économies. C'est autant de plateaux qu'ils ne payent pas. Il y a encore des prisons où on mange à la louche, à l'ancienne. C'est mieux parce que ça permet de mieux gérer les quantités. Si t'as faim, l'oxy, le prisonnier qui sert la gamelle, peut t'en donner un peu plus, alors qu'avec les barquettes, les proportions sont petites. Il n'y a rien à faire. Quand la nourriture vient de dehors. Pour cuisiner, les quelques éléments que je prends de la gamelle ne suffisent pas. Il faut pouvoir se procurer d'autres denrées. Pour ça, il y a les cantines avec lesquelles on peut acheter des aliments sur des listes fournies par l'administration pénitentiaire. Mais pour cantiner, il faut avoir de l'argent, car c'est très cher. Sur les 300 euros que je reçois de ma compagne par mois, il y en a 150 qui vont pour le téléphone et 150 dans les cantines. C'est serré comme budget. Heureusement que je sais jongler. Par exemple, je n'achète pas de gâteau, je l'ai fait. Si tu ne transformes pas toi-même, tu n'as pas assez pour tenir le mois. Même si tu es en centrale, c'est moins cher qu'en maison d'arrêt ou en centre de détention. Les prix varient du simple au double, d'une prison à une autre. Ici à Moulins, c'est la centrale de France où les cantines sont les moins chères. Par exemple, le tube de dentifrice ici, c'est 1,05€. C'est 3,05€ à Fleury. Du coup, les mecs qui savent qu'ils partent d'ici, ils font des courses avant. Mais on ne peut pas cantiner tout ce dont on aurait besoin. En fonction des prisons, il y a des choses interdites qui diffèrent. Donc, si tu arrives avec tes affaires à la prison de la prison précédente, ils peuvent les confisquer parce que dans celle-là, ce n'est pas un produit autorisé ou disponible en cantine. Le téléphone est aussi un sacré business. 40€ pour téléphoner 5 heures sur un portable ou 10 heures sur un fixe. Si je veux téléphoner une demi-heure par jour, ce que ça me coûte au mois, c'est de la folie. Dans pas mal de quartiers d'isolement, le téléphone est en cellule. Et quand il n'y est pas, comme à Fleury par exemple, tu es resté à 20 minutes le matin et 20 minutes l'après-midi. C'est tout. À Noël, nos familles peuvent nous apporter 5 kilos de denrées alimentaires. Je demande à ce qu'on m'apporte des choses qui coûtent soit très cher en cantine, soit carrément qui sont impossibles à avoir. Des amandes, des noix de cajou, des noix du Brésil, de la muscade. Et je les garde longtemps, pendant plusieurs mois. Je les utilise pour faire des gâteaux, des tagines. Je demande des sachets d'infusion aussi. C'est très léger. On peut m'en ramener 200. Il y a des gens qui demandent des plats tout faits. J'ai même vu entrer des hamburgers. C'est mieux si les aliments sont mis dans des sacs hermétiques à zip. C'est plus léger, et sur 5 kilos, ça compte. Ça permet aussi de les utiliser ensuite en cuisson. On peut récupérer pas mal d'emballages de la gamelle pour s'en servir comme tupperware. Du coup, pas besoin d'en rentrer à Noël. C'est aussi possible d'en cantiner, mais ce genre de matériel coûte très cher. Alors, faut se débrouiller autrement. Il y a aussi de la nourriture qui rentre par les parloirs. Principalement de la viande, des gâteaux, des sandwichs, des trucs à consommer tout de suite. Car on ne peut pas les remonter en cellule. Pendant longtemps, on nous laissait un peu respirer pendant les parloirs. Ça mangeait, ça fumait, ça circulait librement entre les box et la grande salle. Nos familles pouvaient ramener des viennoiseries. Mais récemment, les parloirs de maison centrale ont bien changé. Ils ressemblent de plus en plus à des parloirs de maison d'arrêt. Maintenant, tu dois même appeler pour aller aux toilettes. Depuis le Covid, il n'y a même plus de machine à café.
2: Partager. À l'isolement, la communication passe principalement par la fenêtre, quand il y a quelqu'un dans la cellule d'à côté. La plupart du temps, les cellules à côté de la mienne étaient vides. Mais dès qu'il y avait quelqu'un, j'en profitais pour discuter, pour jouer même. Une fois, on a réussi à jouer aux échecs avec un voisin. Il nous fallait un jeu chacun, je m'en étais fabriqué un avec des bouts de carton, et par la fenêtre, on se criait quelles pièces on déplaçait sur quelle case. Et quand il était possible de fabriquer un yo-yo, on pouvait partager de la nourriture. Des briques coupées en deux, des gâteaux roulés en boudin, des pâtes en sauce, du riz, de tout. Ce partage, c'est de la solidarité. C'est un moyen de transcender les murs. Pour faire un yo-yo, il faut un sac plastique, du scotch, de la ficelle et un poids, genre savon. Il faut couper des bouts de sac plastique et de ficelle et les accrocher les uns aux autres en fonction de la fenêtre à atteindre et attendre que le vent les pousse jusqu'à la cellule visée. Si c'est une fenêtre de laquelle on peut sortir la main, alors il faut lester la ficelle avec un petit poids, genre un bout de savon, tourner et jeter en visant la fenêtre. Le type d'à côté attrape la ficelle et l'accroche et les deux cellules sont reliées. Ça fait une tyrolienne. Pour que la nourriture passe les grilles, il faut la rouler un peu plus fin et plus long qu'un nem, la mettre dans du plastique et scotcher. Dans certaines prisons, comme à La Santé et à Bois d'Arcy, c'est impossible de passer quoi que ce soit, même pas le petit doigt. Il y a du plexi aux fenêtres, devant et derrière les grilles. En août 2024, je suis enfin sortie de l'isolement. Depuis, je suis en détention normale dans une centrale, mais j'ai l'impression d'être en semi-liberté. La socialisation, ça change tout. Elle est indispensable au mental et à la survie. On s'en rend compte quand on en est privé. Ici, avec quelques détenus, on cuisine les uns pour les autres. Je cuisine pour 4 personnes, je donne un plat à chacun, et ces 4 personnes font pareil. Ça me fait 4 plats différents. Dans la centrale où je suis actuellement, à Moulins, il n'y a pas de gourbi. Le gourbi dans une maison centrale, c'est un local où on peut se retrouver à quelques-uns pour cuisiner, boire un café, faire une belote, jouer aux échecs. On y ramène même une télé si on veut regarder un truc à plusieurs. C'est une petite pièce qui fait office de lieu de sociabilité, un endroit où on se déconnecte un peu de la prison, où l'on fait abstraction des murs et où on se concentre sur le moment qu'on partage. Les gourbis ont été gagnés par les luttes des prisonniers dans les années 70. Dans certaines prisons, ils ont été officialisés par l'administration pénitentiaire et sont appelés les « sociaux ». La différence, c'est que dans les sociaux, c'est l'administration pénitentiaire qui équipe la pièce avec du matériel pour cuisiner ou pour faire un peu de sport. Au moment de la crise du Covid, tous ces lieux ont été fermés dans les centrales et depuis, il y a beaucoup de prisons où ils n'ont pas été réouverts. À Saint-Martin-de-Ré, le gourbi est de nouveau ouvert. Récemment, j'ai reçu un message des potes qui étaient au gourbi et qui cuisinaient une de mes recettes en pensant à moi. C'est ça le but de ce livre, faire cuisiner les gars parce que les recettes sont simples et que cuisiner ça pousse à partager. Sans ces lieux de sociabilité, les gens restent dans leurs cellules Ils ne vivent plus que la nuit, et quand il y a des contacts, c'est uniquement pour taxer ou pour râler si on ne partage rien ensemble. Comme il n'y a plus de gourbis à Moulins, certains surveillants nous laissent parfois cuisiner dans la buanderie. J'y descends ma plaque ou mon four et je fais des pizzas pour quelques personnes. Je fais le ménage après et ne laisse aucune trace de notre usage. Aujourd'hui, pas de gâteau. On a récemment fêté les 40 ans de l'abolition de la peine de mort. C'est fou qu'une personne sur deux soit favorable au rétablissement de la peine de mort. On est vraiment au début de la fin de l'espèce. Mais est-ce pire que ce système haineux, tracé et maquillé de l'entrée à la sortie ? Il n'y a rien pour le faire évoluer, bien au contraire. Tout est fait pour t'ôter toute responsabilité, t'infantiliser, voire te tuer. Les réels fondements de cet enfermement ne sont que la vengeance, la punition, l'expiation. La peine n'a aucun sens. Elle te transforme soit en fauve violent, soit en bête totalement anéantie et à ta sortie, difficile d'échapper à la récidive ou à la clochardisation, voire au suicide. Et ce dernier ne sera pas comptabilisé. Exorciser l'accumulation de toutes ces souffrances est impossible. Tu ressens une destruction aussi sûre que ce que faisait la guillotine, de façon moins rapide. Mais n'est-ce pas là justement toute la barbarie de l'alternative qui a remplacé cette funeste machine ? Une société qui se défend avec des sanctions pires que les actes commis seront à son tour coupables du pire. Alors, même si la peine de mort est la plus grande injustice, la plus grande atteinte, bien plus grave que le monstre qu'elle prétend hypocritement punir, puisque raisonnée, administrative et admise, après 2 décennies de torture dont 1 à l'isolement, je ne l'aperçois que comme un mauvais quart d'heure à passer. Le choix est vite fait pour moi. Ceci dit, non sans l'écrou bien aiguisé.
3: Voilà, c'était le témoignage de Mauben. On va faire une mini pause musicale avant de reprendre. On est en direct jusqu'à 20h sur Canal Sud 92.2.

0: Alors, on va continuer à parler de joyeuseté en continuant par des mutilations donc effectuées par la police et l'administration pénitentiaire. Donc, on sait que la police tue et que la police mutile. On l'a vu notamment lors du mouvement des Gilets jaunes, hein, au cours duquel 353 personnes ont été blessées à la tête, dont 30 ont perdu un œil. On sait aussi qu'il y a des dommages invisibles au niveau psychologique de ces violences. Ce dont on entend rarement parler, par contre, c'est voire jamais, ce sont des mutilations qui touchent les parties génitales. Le média Street Press a recensé 15 hommes victimes de ce type de mutilation depuis 2015, alors qu'il n'existe aucune statistique officielle sur ce sujet. Il a recueilli 6 histoires. Le 14 juillet 2015, à Argenteuil, dans le 95, Amine, 14 ans, est blessé par un tir de LBD à l'entrejambe. Il se retrouve avec le testicule éclaté en 3 morceaux. Il est opéré le soir même. Il endure ensuite 2 mois de douleurs intenses à ne plus pouvoir bouger dans son lit, puis des vomissements liés au stress qui ont duré presque 3 ans. S'en suivent 4 ans de harcèlement, parce que ça suffisait pas, du coup les sévices physiques. Quand je me faisais contrôler, on me reparlait systématiquement de cette histoire. Ils étaient tous au courant. Il est également marqué par les tweets et commentaires haineux qui, partout sur les réseaux sociaux, se moquent de sa mutilation. Des internautes parviennent même à retrouver ses comptes et le harcèlent via des messages privés du type « Bien fait l'arabe !»« Félicitations aux policiers !»« Ils ont bien visé, il n'aura pas de progéniture !» Grégory, 51 ans, est frappé aux parties génitales par le tir de LBD d'un CRS lors d'une manifestation des Gilets jaunes le 22 décembre 2019. En une fraction de seconde, je tombe par terre tellement la douleur est forte. J'ai l'impression que tout a explosé à l'intérieur. Si le traumatisme lui laisse pendant plusieurs années des douleurs, parfois très importantes, et des cauchemars dans lesquels il revoit le regard du CRS qu'il a vu tirer, il estime avoir eu de la chance. À 3 mm près, c'était l'ablation. Le 5 janvier 2024, Sean est incarcéré au centre de détention de Nantes. Il raconte qu'un surveillant de l'administration pénitentiaire lui a tiré le testicule lors d'une fouille à nu improvisée dans les douches, en représailles d'un jet de colis. Le médecin qui l'examine le jour même constate une torsion testiculaire. Malgré son transfert à la prison de Rennes, puis sa libération en septembre 2024, il témoigne de crises d'angoisse et de panique. La douleur est partie, mais dans la tête, ça reste là. C'est gravé à jamais. J'ai l'impression d'avoir été violée. Sean dit que l'agression a éteint sa libido. La blessure a fait évoluer son image tant de la sexualité que de la masculinité. Les blagues graveleuses et les trucs qui ne parlent pas de consentement ne le font désormais plus rire. Le 18 mars 2024, dans le Val-de-Marne, Abdel est blessé au cours d'un contrôle routier par un policier de la BRAVEM qui lui pince très fortement les parties génitales. Rapidement, le quadragénaire voit son quotidien affecté par des douleurs qui persistent encore aujourd'hui. Même marcher, ça amène une inflammation et des douleurs très fortes. Ils ne m'ont pas tué, je ne suis pas mort, mais ils ont détruit ma vie, insiste-t-il. Il a été reconnu depuis comme travailleur handicapé. Le 21 juillet 2024, vers 5h du matin, Baptiste rentre de soirée lorsqu'il est interpellé sur la place de la Bastille par 4 policiers le reprochant d'avoir agressé une personne tierce. Une accusation qu'il récuse et pour laquelle il n'a pas été poursuivi. Il est roué de coups par les policiers qui l'interpellent, puis au commissariat du 20e arrondissement, où alors qu'il se plaint de violences subies, l'un d'eux lui assène un violent coup de genou dans les parties génitales. Examiné le lendemain aux urgences, il est couvert d'hématomes et urine du sang. Ses blessures, évaluées à 7 jours d'ITT, il fait également l'objet d'une procédure judiciaire pour outrage et rébellion intentée contre lui par les policiers qui l'ont violenté, pour laquelle il a été relaxé. Le 19 janvier 2023, Yvan, 29 ans, passionné de photographie, couvre une manifestation contre la réforme des retraites lorsqu'il est frappé au sol d'un coup de matraque entre les deux jambes. Son testicule droit explose sous l'impact et doit être amputé. La blessure est pour Yvan un effondrement du jour au lendemain. En quelques mois, le jeune homme perd confiance en lui. Il développe une boulimie et prend 20 kilos. Ses troubles alimentaires s'inscrivent dans une longue dépression, accompagnée de troubles anxieux, d'épisodes d'automutilation et de plusieurs tentatives de suicide. Yvan a également été harcelé en ligne par la fachosphère avec des commentaires du type « le gauchiste woke qui va plus se reproduire ». certains des comptes qui participent au harcèlement se présentent comme policiers. Dans une vidéo publiée un mois après les faits, sobrement intitulée « Testicules amputés, les risques du métier », l'ancien syndicaliste policier Bruno Attal légitime le coup de matraque et traite Yvan de pseudo-victime, relançant la mécanique du harcèlement. Yvan, lui, a mis fin à sa relation avec son copain de l'époque et développé une perte complète d'intérêt pour la sexualité. Au-delà des douleurs fantômes, c'est surtout la vision de ses parties intimes et de ses multiples cicatrices qui le renvoie au traumatisme. Le regard et les interrogations de ses partenaires lui ont aussi fait développer un schéma d'évitement. Réexpliquer cette histoire tout le temps, à la fin on n'a plus envie, dit-il. Sur la masculinité, il a fait une cure d'humilité et a appris à déconstruire ce point de vue très phallocentriste. Avoir deux testicules et une grosse matraque pour casser des manifestants, pour être un homme dans la société, moi je ne veux pas. Il n'attend rien de la procédure judiciaire dans laquelle deux policiers sont mis en examen pour violence aggravée ayant entraîné une incapacité de travail permanente. Chaque nouvelle étape lui fait au contraire vivre une retraumatisation. Quand je vois les ravages sur la psyché d'autres mutilés, je me dis que c'est un parcours du combattant, qu'il faut avoir une raison, une envie de se battre. Les problèmes, si, c'est quelque chose que tu gardes à vie, affirme-t-il. Moi, c'est clair, j'ai fait une première demande de suicide assisté en Espagne. Ça me fait prendre la vie avec beaucoup de recul. Je pense que j'ai tout essayé pour aller mieux. À un moment, il faut faire un choix. Donc, et on pourrait dire que, on suppose quand même que ces violences, assénées par des hommes sur d'autres hommes, sont vraiment faites pour les humilier, les rabaisser, les blesser dans leur masculinité. Et que du coup, ça entraîne quand même des traumatismes très importants. Et bien sûr, bon, les plaintes du coup de Sean, d'Amin ou d'Abdel ont été classées sans suite, hein, et que celui qui a tiré, le policier qui a tiré sur Amin n'a jamais été identifié, et que en ce qui concerne le cas de Baptiste, ben, 2 ans après, ben, l'enquête de l'IGPN est toujours en cours, autant dire qu'il ne se passera jamais rien. En attendant, il y a quand même l'avis de personnes qui sont quand même, si ce n'est gâchées, du moins fortement... malmené, quoi.
1: Et comme si ça suffisait pas, ils sont en train de préparer une nouvelle loi qu'on appelle permis de tuer. Là, j'imagine que vous avez peut-être entendu qu'elle a été adoptée par l'Assemblée nationale le 7 juillet 2026, qui est une loi qui a un peu fait suite à celle qui est passée en 2017, qui statuait sur la légitime défense des keufs quand ils utilisent leurs armes, et qui déjà avait fait un espèce de bond en avant quant aux meurtres policiers. Ça a été 5 fois plus de meurtres policiers concernant les meurtres des gens à bord de leur véhicule. Mais bon, ça fait quand même 5 fois plus de gens qui sont morts depuis le passage de cette loi en 2017. Et là, ils sont en train de pondre un nouveau truc qui, en gros, un des énormes trucs qui change, c'est que va être considéré légal tout tir de policiers. À chaque fois qu'ils utiliseront leurs armes, ça va être considéré comme légal. Et du coup, il n'y aura plus à prouver qu'ils étaient bien que c'était strictement nécessaire et coordonné. Bon, tout le truc autour de la légitime défense, jusque-là, fallait qu'ils prouvent que oui, ils étaient en danger, ils avaient des gros soupçons. Bon, pour ainsi dire, ça ne faisait rien. Je veux dire, il n'y a aucune affaire qui aboutit. Je crois que c'est 2% des affaires qui aboutissent à du ferme sur des histoires comme ça. Ça n'empêche que là, c'est quand même un peu la porte ouverte à toutes les fenêtres. On est en train de leur dire, mais allez-y, butez tout le monde, c'est pas grave, on s'en fout. En tout cas, c'est ça. Les tirs seront considérés comme légaux et ce ne sera plus à l'État d'apporter la preuve que l'utilisation de l'arme a été faite dans les clous, entre guillemets, mais ce sera aux familles de faire ce taf-là, de venir dire, en fait, non, c'est pas légal ce qui s'est passé, ça aurait pas dû se passer comme ça. Ce qui veut dire aussi, si en tout cas on veut s'engager sur la voie judiciaire, ben, tout ce qui est recueil de preuves et tout, c'est quasi impossible, du coup, puisque ça sera fait bien plus tard qu'au moment du meurtre. Et du coup... c'est vraiment des gros... Enfin, pour moi, c'est vraiment la porte ouverte à toutes les fenêtres, quoi. Enfin, je veux dire, c'est vraiment... Et du coup, ça me permet de glisser sur l'agenda, puisqu'on arrive au bout de l'émission, et que, notamment, il y a une mobilisation nationale contre cette loi permis de tuer le 20 septembre. Et à Toulouse... Le 20 septembre, un peu partout en France, à Toulouse, ce sera à 14h au Parvis Matabiau, je crois. Voilà. Et faut regarder, il y a un peu dans plein de villes et tout, c'est soit le 19, soit le 20 septembre. En tout cas, c'est un peu une mobilisation nationale contre cette loi permis de tuer. Voilà. Sinon, pour continuer l'agenda, le jeudi prochain, le 24 septembre, à 18h ou 18h30, l'heure est à confirmer, il y a ACT UP qui appelle à un rassemblement à Jean Jaurès, rapport à ce qui s'est passé en Turquie il y a quelques jours, que je te laisse présenter.
2: Mais justement, il y a le comité de défense de Pinar Selek, c'est une intellectuelle turque qui est mobilisée sur ces questions-là de longue date et qui est poursuivie, persécutée par le régime turc, qui est protégée et soutenue ici en France. Et donc, ce comité de soutien dénonce donc l'agression en cours du pouvoir turc contre la communauté LGBTQIA+. Une offensive d'une ampleur inédite au niveau de la Turquie contre les personnes LGBTQIA+, a débuté depuis le matin du dimanche 13 septembre en Turquie. Dans l'obscurité de l'aube, les autorités ont lancé une vague coordonnée de perquisitions et d'arrestations visant les orgas, les militants et les défenseurs des droits humains. Le nombre exact de personnes interpellées est inconnu, mais il dépasse déjà 160 depuis ce moment-là. Des poursuites judiciaires ont d'ores et déjà été engagées contre 162 suspects, entre guillemets, 9 rassos et 13 entreprises, a annoncé le ministre de la Justice turque. Choix de la date est glaçant, c'est à l'occasion du 46e anniversaire du coup d'état militaire du 12 septembre. Les sites internet et les comptes sur les réseaux sociaux de nombreux orgas LGBTQIA+, de médias indépendants, de collectifs d'étudiants, des défenseurs des droits de l'homme et de militants ont été saisis. Donc dans la nuit du 12 au 13 septembre, les opérations se sont étendues à 15 provinces. Partout, le même schéma se reproduit. Les assos, les militants, les défenseurs indépendants des droits humains, ainsi que certains établissements et lieux de travail, sont pris pour cible. Bon, il y a eu des perquises juste avant l'aube dans la nuit, les portes défoncées. Istanbul, même les locaux d'Orga apportant un soutien vital aux personnes vivant avec le VIH, ont été investis. Cette opération porte le nom cynique, c'est important de le relever, de, j'ouvre les guillemets, « ma famille est en sécurité ». Donc je vous épargne la traduction en turc. Ça s'inscrit dans le cadre d'un plan proclamé par Erdogan pour, je cite, « contrer le déclin de la natalité et protéger l'institution familiale ». Comme le rappelle Libé, je cite, « l'homosexualité n'est pas réprimée pénalement en Turquie, mais l'homophobie est largement répandue jusqu'au sommet de l'État ». Il ne s'agit pas de protéger les familles, évidemment, il s'agit d'une campagne coordonnée d'intimidation et de répression dirigée contre les personnes LGBTQIA+, les orgas, leurs orgas, les alliés et toutes celles et ceux qui défendent les libertés fondamentales. Alors que les opérations sont toujours en cours, les militants attendent dans la peur sans savoir qui sera la prochaine cible. C'est très très pertinent de parler de tout ça parce que en plus ça coïncide non seulement avec des nouvelles audiences du procès de Pinar Selek le 10 septembre, mais surtout la Turquie est interconnectée avec nos pays européens qui sont signataires de la Convention européenne des droits de l'homme. La Turquie aussi fait partie du système et donc c'est très très pertinent de suivre ça dans le pays et de se mobiliser parce que on peut exercer depuis la base des pressions et aussi apporter la solidarité aux compagnons qui sont réprimés en Turquie, quoi. Voilà.
0: On continue avec la rentrée antimilitariste toulousaine. Donc ça se passe le dimanche 4 octobre à la chapelle à partir de 11h, où il y aura donc à 11h un état des lieux de la militarisation en France et en Europe. Donc ce seront des échanges et une discussion autour des perspectives militaires déjà mises en place ou à venir et comment essayer d'y résister collectivement. Il y aura un repas à prix libre à 12h30. Pour enchaîner à 13h30 sur un échange autour de l'économie de guerre, de l'impasse du réformisme militaire et du chauvinisme français, et du chauvinisme, de tous les chauvinismes, j'ai envie de dire. À 15h, il y aura la présentation d'une carte des acteurs de l'industrie de l'armement à Toulouse et la présentation de l'assemblée antimilitariste qui organise la journée. Et ça continuera à 15h30 par un jeu de pistes. Hein. C'est « Viens découvrir des lieux de l'industrie de l'armement local et l'histoire militaire et coloniale française. Et si tu as envie, tu pourras aussi participer à les rendre visibles et à les critiquer. Si tu peux, viens avec un vélo, mais ce sera aussi possible à pied, en voiture ou autre. »
1: Pour finir l'agenda en vitesse, peut-être qu'on arrive à faire les deux annonces, mais il faudra faire très vite. Il y a un week-end contre les CRAS qui se tient le 3 et 4 octobre à Montpellier. J'ai pas le détail du programme. C'est un week-end qui devait se tenir à Béziers parce que notamment il va y avoir un futur CRAS à Béziers, mais ils ont pas trouvé d'endroit où le faire à Béziers. C'est donc à Montpellier. Vous pouvez trouver toutes les infos sur internet en tapant week-end anti-CRAS Montpellier.
2: Et c'est la rentrée au local Le Chat Noir, 270 avenue de Muret. Et c'est une première pour en solidarité avec les free parties et contre la répression qui est menée, avec évidemment une nouvelle loi et tout à venir. Et surtout, les free parties sont persécutées depuis maintenant quelques dizaines d'années. Et ça résiste et ça résiste, quoi. Et ça va résister autour de leur super vermouth et d'une cantine vegan. Le 16 octobre, organisée par la CNT, voilà.
1: Voilà, là, il faut qu'on s'arrête. On a dépassé l'heure. Et du coup, on revient le 1er octobre de 19h à 20h en direct sur Canal Sud 92.2. Et en attendant, bon courage à toutes les personnes enfermées et bonne soirée.
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Et bonjour, vous êtes sur Canal Sud 92.2. Fabien, retour au mic, aux manettes et premier pâté.

Ce soir avec nous sur les ondes, le... Et là, ce soir avec nous, le Mystère Trio Quartet, qu'on écoute tout de suite.

0: 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Bonjour, vous écoutez Canal Sud 92.2. Il est 18h13, très exactement, et nous recevons Mister Trio Quartet en formation réduite avec nous ce soir pour une petite interview sur le grill. Le grill qui sera bien sûr végétarien, puisque nous n'aurons que de la parole à déguster, de la parole humaine.
1: Voilà, vous venez nous présenter votre nouvel album, il s'appelle « En équilibre », et on vient d'écouter le premier morceau de l'album, le morceau s'appelle « Happy Time ». Alors, on ne va pas demander pourquoi.
0: Alors, pour ceux qui n'auront pas saisi ton accent, tu peux répéter le titre du morceau, s'il te plaît.
1: Non.
0: S'il te plaît, parce que déjà qu'on ne t'entend pas dans le casque, alors.
1: Alors, le morceau s'appelle « Happy Time ».
0: « Half Time ».
2: Non, Happy Time.
0: Happy Time,
2: oui,
0: ok.
2: Tout à fait.
1: Ok.
2: Donc, qui donne la couleur, voilà, qui donne la couleur
1: de l'album.
2: Ouais, exactement.
1: Une volonté d'aller dans la gaieté, dans la joie.
2: Exactement.
3: Tout à fait.
2: Et on se présente.
1: Déjà, voilà, c'est ce que j'allais vous demander.
2: Qui es-tu, toi, à ma gauche?
4: Alors, bonjour, moi, je m'appelle Tom Bernus, je suis le deuxième guitariste du groupe Mister Trio Quartet. Et toi, Fabrice, qui es-tu?
2: Fabrice, comme tu viens de le dire, à la contrebasse dans le groupe. Et puis les deux autres qui ne sont pas là, c'est Cyril Salvagnac à la guitare et Laurent Meyer à la batterie et percussion. Voilà, c'est un quartet, mais quartet qui est trio quartet parce que le groupe pendant 15 ans était en trio, c'était deux guitares et batterie. Et puis il y a une dizaine d'années, ils en ont eu marre de jouer à trois, ils se sont dit un contrebassiste serait peut-être bienvenu. Ils ont eu la très bonne idée de me solliciter, donc voilà, depuis... une dizaine d'années, je joue avec eux et il y a eu sept albums en tout et on est là pour présenter le huitième qui s'appelle Un équilibre et qui sort le vendredi 2 octobre, c'est-à-dire la semaine prochaine, je crois.
0: Donc à cette tétralogie historique de Mister Trio, vous avez rajouté une patte. C'est et beau, cette patte reste toujours jazzy avec une touche, comme tu l'as dit, colorée. Mais pourquoi coloré? Est-ce que tu veux faire référence à cet exotisme dont on parle dans la présentation pour votre prochain concert au théâtre de Pibrac, c'est ça?
2: Oui, exotisme, oui, voilà, parce que c'est du jazz actuel, mais voilà, qui trouve ses inspirations, ses influences dans le jazz manouche, dans les influences de Django Reinhardt. Aussi, il va chercher des couleurs latines, des couleurs de musique du monde. Donc, c'est un peu métissé.
0: Oui, parce que j'ai reconnu au tout début du morceau, là, Happy Time, il y avait un tout petit break de la marche. Je dis une bêtise. Hein,
4: mais c'est pas grave, mais, lance-toi.
0: Mais ça m'a fait une espèce de réminiscence, un classique, mais assez ancien, années... des années 40, 50.
4: Mais dans quel style, du coup?
0: Je sais pas.
2: Militaire.
0: Non, pas la marche turque, mais...
4: c'est vrai qu'il y a un côté avec une batterie.
0: Ça a
4: très
0: duré
4: assis.
0: Deux secondes, hein. C'était pas... je sais pas.
4: Mais c'est bien, ça t'inspire des...
1: pas du plagiat, je vous rassure.
0: Enfin.
4: Après, c'est l'histoire d'un grand vol, toujours la musique, on vole des idées aux autres et on les réintègre dans notre musique.
1: On est toujours inspiré.
0: Si donc, toi, Tom, tu as été donc la quatrième partie qui est arrivée.
4: Oui, j'ai remplacé un guitariste qui a quitté le groupe. Et voilà, donc, mais le groupe était déjà à quatre.
0: Ah d'accord.
4: Mais je suis le nouveau guitariste de Mister Trio Quartet.
0: C'est un
4: on s'y perd un petit peu dans tout ça.
0: C'est une histoire très riche, donc pas seulement au niveau musical, mais au niveau expérientiel. Ouais. Vous avez partagé quand même beaucoup de scènes.
2: Oui, voilà. Et je crois que depuis 25 ans, est-ce qu'il y a beaucoup de groupes qui résistent à Toulouse depuis plus de 25 ans? Question, hein? Pas sûr.
0: Peut-être que dans ce registre-là, il n'y en a pas beaucoup, effectivement. Est-ce que c'est concurrentiel, le jazz?
2: Non, je crois qu'on... C'est concurrentiel.
0: Ah.
2: On se soutient, on s'épaule.
0: Pas dans votre groupe, mais entre différents groupes.
2: Bah, écoutez, il n'y a pas immensément de groupes de jazz à Toulouse, donc on est plutôt solidaires.
1: On appelle ça plutôt de l'émulation que de la concurrence.
4: C'est vrai. Il y a un petit mélange des deux, on va dire, quand même. Dans le sens où il y a beaucoup de solidarité entre les musiciens, vu qu'on n'est pas beaucoup et qu'on est une communauté. Mais dans un autre sens, il y a aussi un côté un peu où chacun fait son groupe, chacun a son énergie. Et parfois, il y a des groupes qui tombent, d'autres qui montent, qui prennent la place à d'autres, et puis, etc.
0: Il y a une part de hasard aussi là-dedans, peut-être.
4: Tout à fait. Et d'opportunisme, parfois.
1: Oui, parce qu'il y a de moins en moins de salles aussi, on peut le dire.
0: J'ai une question là qui me vient comme ça. Vous vous êtes jamais fait piquer d'instruments de musique ?
2: Non, personnellement, non. Des partitions, un sac avec des quelques câbles, mais rien de sérieux.
4: Des vélos.
0: Ah ouais. Ouais, ça...
4: Pour l'instant, on a cette chance.
0: Je trouve ça quand même hallucinant. C'est arrivé à, je ne sais plus quel musicien, il n'y a pas très longtemps, là, à Toulouse. Enfin bon, bref.
4: Ça arrive de temps en temps, ouais. Il faut faire attention.
1: Ah, il faut surveiller ses affaires. Hein, oui.
4: Donc, soit ils ont la chance que c'est vite remis sur le bon coin, soit ça part dans un autre pays, en Europe.
2: Et là
4: c'est plus compliqué. Mais pour l'instant, on a eu de la chance.
0: Et j'ai une question quand même plus musicale, plus sur le fond. Justement, comment vous arrivez à lier la tradition, on va dire l'héritage, surtout quand on parle de Django Reinhardt, c'est pas non plus...
4: Tradition et modernité, c'est la question.
0: Voilà, la tradition et la modernité... Et puis laisser une part d'improvisation là-dedans.
2: Ah oui, mais j'ai.
0: C'est une question un peu bateau.
4: Mais c'est très important, très intéressant.
2: Mais ça correspond un peu au titre de l'album, Un équilibre. Trouver un équilibre entre la tradition et la modernité, c'est un peu ce qu'on cherche, quoi. Mais de toute façon, le jazz, ça s'inscrit dans une histoire. C'est un empilement de couches de temps. Chaque génération de musiciens apporte sa touche personnelle. Donc voilà, on s'inscrit dans une tradition à laquelle on ajoute notre

0: Et puis nous, on a rejeté notre couche, et puis on transmet aux générations suivantes qui vont transmettre, qui vont continuer ce feuilletage qui va grandir, et le jazz va s'enrichir comme ça,
1: Grâce à nous.
0: perpétuellement. On est voilà,
1: Un maillon dans la chaîne de l'histoire du jazz.
0: un humble maillon dans le grand feuilletage.
2: En tout cas, le son est crémeux, on va de nouveau en entendre un petit peu.
3: Puisque vous parlez de feuilletage, là, vous pouvez peut-être citer vos inspirations,
2: Oui, vos
3: vos
2: inspirations. Moi,
3: groupes,
2: je
3: vos
2: sais pas
3: auteurs.
2: pourquoi j'ai repensé à cette marche, et puis immédiatement après, j'ai repensé à Wynton Marsalis, et je me suis dit, mais c'est bizarre parce que il y a même pas de cuivre. Pourquoi tu penses à Wynton Marsalis? C'est beaucoup plus rapide. Alors, je ne sais pas pourquoi j'ai
0: Bon,
2: pensé
0: c'est un
2: d'après
0: compliment,
2: vous.
0: mais.
2: Non,
0: Mais c'est quoi tes inspirations
2: Peut-être dans le
0: musicales
2: tempo.
4: Mais moi, ça fait
0: tu
4: que
0: vois.
4: 2 ans que je suis dans le groupe et j'ai apporté 2 compositions et des choruses et voilà tout ça. Mais moi, personnellement, en tout cas, mes inspirations, il y a beaucoup de musique classique. Moi, j'ai passé 10 ans de ma vie au conservatoire. Mes parents, pour m'endormir, ils me faisaient écouter du Mozart et tous ces trucs-là. Et après, je me suis mis au jazz, donc j'ai fait du jazz de mes allez, 19 ans à 32 ans, quoi. Et les inspirations, moi, tous les guitaristes de jazz, de l'histoire du jazz, je me suis tous inspiré de tout cela. Beaucoup de saxophones aussi, c'est ce que je faisais au conservatoire, du sax classique, donc Charlie Parker, etc.
2: Tu joues du saxophone aussi? Ah, ok.
4: Voilà. Donc,
3: Et
4: ça,
3: pas
4: c'est...
3: dans le groupe.
4: Non, pas dans le groupe, parce que
3: C'est
4: j'en
3: un
4: fais
3: choix.
4: plus. Le conservatoire, j'ai eu des excellents professeurs, notamment Monsieur Lecoq, qui a formé pas mal de musiciens connus à Toulouse, comme David Potric et autres. Mais après, j'ai été dégoûté, donc j'ai arrêté, et voilà. Et je le touche une fois par an pour le plaisir.
2: C'est une grosse, grosse discipline aussi au niveau du
4: C'est
2: souffle, peut-être.
4: ouais, au niveau de tout, c'est très très très discipliné. Et moi, ça m'allait pas trop à l'époque. Voilà. Mais et Fabrice, quelles sont tes inspirations musicales?
0: Alors moi, c'était le funk, le funk, le jazz, tout ce qui est un peu bluesy, un peu groove. Voilà, donc puis j'ai parcouru vraiment tous les styles de jazz un jour, pendant une période, il y en a un qui me passionnait, et
4: Je
0: puis
4: comprends,
0: une autre couleur m'a interpellé ensuite, et puis voilà, au fur et à mesure,
4: oui.
0: On chemine là-dedans, et puis on se fait sa propre recette, et puis on essaie
4: Oui.
0: de trouver un peu d'inspiration, et voilà.
4: Mais c'est une musique qui est extrêmement riche quand même, le jazz, c'est inspiré
2: C'est
4: par
2: vrai,
4: la comédie musicale, le swing.
2: sans arrière-pensée ancienne. Aussi,
4: Oui, qui est ancré.
2: Finalement
3: une
2: ancienne,
3: histoire, oui.
2: comme tu
3: Ah, oui.
2: disais,
3: Un gâteau
2: tu
3: qui est une
2: parlais de
3: histoire.
2: feuilletage,
0: Ah, le gâteau
2: c'était
0: est
2: pas une
0: très très haut.
2: c'est une métaphore pâtissière, mais au sens
4: Oui,
2: noble du terme,
4: tout à
2: quoi.
4: fait. Ouais. Le
2: C'est
4: jazz a 2000 ans d'histoire minimum, quoi. Non, on a
3: à
4: fêté le.
3: savoir si avec les cailloux déjà.
2: Mais
3: Ils...
2: ouais, non, mais
4: Non,
2: c'est vrai,
4: on a
2: parce qu'au
4: fêté le
2: niveau
4: centenaire du jazz.
2: rythmique et au niveau des tempos, on peut retrouver effectivement
4: Ouais.
2: des tempos très primaires. Bon, moi, je suis pas musicienne, donc je parle,
4: Oui.
2: j'écoute la musique avec mon cœur et avec mes pieds.
4: C'est beau.
2: Mais effectivement, il y a du primaire
4: Ouais.
2: dans le
4: Il y a
2: jazz.
4: du tribal, il y a du 6-8, des rythmiques qui viennent d'Afrique, d'autres des États-Unis. Enfin, beaucoup.
2: Et vous
4: Ouais.
2: parliez d'influence latine. Alors là, je suis un peu larguée.
4: Ok.
0: Oui, mais c'est dans les quelques couleurs, surtout dans des rythmes, des accents, quelques couleurs d'accords. Voilà, ça fait partie du
2: Ouais,
0: métissage un peu
2: d'accord.
0: de toutes les couleurs
2: C'est de l'ordre du
0: brésilien, quoi.
2: non-verbal, c'est du musical,
0: Ah, voilà.
2: Ok, mais on en écouterait bien un petit peu encore,
0: Ben oui,
2: hein.
0: allez, pourquoi pas, si on écoutait le second titre qui s'appelle Sur le
3: Sur
0: fil,
3: le fil.
0: qui est assez représentatif de la couleur générale du groupe, je
4: Justement un
0: pense.
4: petit peu afro avec un côté 6-8 ternaire.
0: Voilà.
3: Ok, c'est parti.

0: Sur le fil, un morceau de Mister Trio Quartet qui sort son nouvel album. Je vous le rappelle, l'album s'appelle En Équilibre. Un album qu'on peut trouver où, les gars? Où c'est qu'on retrouve cet album?
1: À partir du 2 octobre, sur toutes les plateformes de streaming musical, Deezer, Spotify, etc.
0: Voilà, et en physique.
1: En physique, on peut le commander en passant sur le site du groupe. Mais d'ailleurs, à y être, je vais vous parler du site du groupe.
0: Allons-y.
1: Mister Trio quartet.com, sur lequel on peut voir quelques vidéos, écouter quelques audios qui figurent sur ce nouvel album. Voilà, on peut, en avant-première, avant qu'il sorte, on peut écouter quelques morceaux. Sur le site OMPSI, on peut être au courant des futurs concerts du groupe. Voilà, ce qui peut
0: on
1: être.
0: On peut parler déjà de la sortie à Pibrac.
1: Et oui, donc pour la sortie de cet album, il y a un concert est prévu le jour de la sortie. Au théâtre musical de Pibrac, voilà, qui est un super théâtre bien équipé en son, très confortable. Le concert aura lieu à 20h30.
0: Le combien?
1: À 20h30.
0: Le quel jour?
1: Le 2, vendredi 2 octobre. Voilà, pour préciser, à préciser.
2: Alors
1: la semaine prochaine.
2: J'ai noté que c'était, excuse-moi, je t'ai coupé, mais j'ai noté que c'était vraiment pas excessif au niveau prix.
1: Non,
2: donc,
1: du tout.
2: Je les note du tout.
1: Du tout, très, très accessible, non, avec des tarifs réduits.
2: Pour la salle que c'est, pour le nombre où vous êtes, l'investissement, tout ça, c'est...
1: Voilà, puis je peux vous détailler les tarifs. Tarif normal 20 euros, tarif réduit, ça grince. Tarif réduit pour les habitants de Pibrac, les moins de 26 ans, les étudiants demandeurs d'emploi, plus de 67 ans, tarif 18 euros. Et... pour minima sociaux moins de 12 ans, 10 euros. Voilà, tout le monde est bienvenu.
3: Donc n'hésitez pas à venir dans cette superbe salle du théâtre musical de Pibrac, qui est tout à fait magnifique.
2: Vous avez déjà joué à Pibrac dans cette salle ou ailleurs
1: on a eu l'occasion de faire une sortie d'un album précédent dans cette salle, et puis avec certains musiciens du groupe, on a joué dans des comédies musicales dans cette salle aussi, il y a très longtemps, très très longtemps. Donc,
2: ton avis, sans vouloir pronostiquer, mais est-ce qu'à votre avis, ça va vous permettre d'improviser plus facilement, ou est-ce que c'est parti plutôt pour présenter vraiment l'album, ou vous dites bon, on verra comment ça va tourner, ou je sais pas.
3: Très, très bonne question, merci de l'avoir posée.
1: C'est du jazz, donc il y a des parties d'improvisation disponibles, ouvertes, voilà, il y a des parties d'échange, de liberté, il y a des choses écrites, des choses totalement ouvertes
3: à l'improvisation. Je sais pas si la question c'était est-ce qu'on sera plus libre et plus inspiré dans cette salle, je sais pas, c'était quoi la
2: question. Ouais, il y avait de ça aussi. Peut-être que ça va vous donner des...
3: Des ailes.
1: Déjà, on va passer on va passer plusieurs jours avant la date de concert en résidence pour travailler le son, la mise en scène,
2: le travail de la lumière. Ah ok, donc il y a des choses nouvelles qui vont naître de
3: voilà,
2: ça,
3: c'est une
2: certain.
3: Sortie de résidence.
1: Ouais. Voilà, c'est okay. Ça.
3: On
1: donc,
3: sera chaud, quoi.
1: Normalement, on va travailler plusieurs choses.
3: Et on aura une superbe ingé lumière, et il y aura tout un show lumière, une belle conduite lumière.
2: On peut citer les techniciens, les techniciennes, pour une fois.
3: Tout à fait, si tu as le nom de notre ingé lumière.
1: Mais non, je ne l'ai pas.
3: On fait du fact-checking, on vous cite le nom de notre technicienne juste après.
2: Ok.
0: Allez. Ce qui m'amène
2: en
0: moi
2: fin d'émission,
0: à la question.
2: On la saluera, puisque
3: tout à fait, ouais.
2: Voilà, je pense que c'est un ensemble. Hein, les musiciens ne sont pas grand-chose sans leurs petites mains et sans les autres personnes qui les aident autour.
1: Absolument. Je vais rajouter une petite information. Si vous voulez des informations et réserver pour assister au concert, je vous donne le numéro du théâtre, le 05 61 07 12 11. Voilà.
0: 05.
2: Tu peux le redire, je pense.
1: 05 61 07 12 11.
2: Voilà. Okay. Donc gardez le stylo à la main. Parce que
1: on vous le répétera peut-être.
2: Voilà, on redonnera les infos à la fin de l'émission.
0: Puisqu'on parlait des problèmes, des histoires techniques, techniciens, comment vous avez construit cet album, en fait, puisqu'il y a quand même toute une part d'impro, comme tu dis, systématique quand vous jouez. Comment vous arrêtez à un moment donné pour dire c'est celui-là qu'on va mettre sur l'album ou c'est celui-ci
3: Tu veux que je réponde ou...
1: Je t'en prie.
3: Ok. Alors en fait, du coup, dans le processus créatif, il y a nos morceaux, ils ont un peu la même recette sur chaque morceau. Si vous l'écoutez en entier, vous verrez. Il y a un thème qui est exposé au début du morceau. Ensuite, un thème assez long quand même. Ensuite, il y a des plages d'improvisation pour chaque musicien. Il va y avoir un pour le premier guitariste, un pour le deuxième guitariste, un pour le bassiste, et il y a souvent un solo de batterie avec un riff qui revient pour accompagner le batteur. Voilà. Et du coup, après, la question sur l'album, vu qu'on est passé en studio, évidemment, on triche, on fait plein de solos, puis on choisit les meilleurs parce qu'on peut faire du heureux, et oui, etc. Mais voilà, donc en live, on choisit uniquement le solo qu'on aura fait en live, puisque c'est du live. Voilà.
0: C'est du live.
3: Et donc parfois il y a des choses super qui sortent et parfois c'est risqué, parfois.
2: Moi je vais rebondir sur cette question du choix. Comment intituler des morceaux alors que c'est purement instrumental?
3: Bonne question. Oui.
1: Est-ce qu'on a déjà l'idée d'un titre ou l'idée du morceau aussi?
2: Ouais, bah, comment vous arrivez à vous mettre d'accord? Est-ce que vous jouez ça pas au beer-pong, j'imagine,
3: mais... Non, mais ah non, en fait, c'est chacun compose son morceau et le propose au groupe. Donc,
2: okay,
3: c'est
2: avec un titre, c'est prévu dans le...
3: Voilà, enfin, on arrive...
1: Le créateur, le compositeur, voilà, trouve nomme son bébé, quoi.
3: Voilà, c'est ça.
2: Ouais, ça fait partie aussi du plaisir de la composition.
1: Oui.
3: Alors, parfois, on a l'idée de la compo et pas du titre, donc voilà, ça peut partir en beer pong, comme tu dis. Et parfois, c'est l'inverse, on a une idée sur un objet, sur une personne, sur quelque chose, et on va essayer à partir de là de créer une musique qui correspond à l'émotion que ça nous évoque. Quoi, voilà.
1: Mais après, le compositeur propose son morceau, mais il n'est pas figé. Voilà, on retravaille tout ça en répétition. Chacun apporte une idée de structure, de rythme. Voilà, la finalisation du travail se fait en groupe. Voilà, c'est un travail
2: parce que
1: commun.
2: Sans dévoiler tous les titres de l'album, parce que déjà on n'aura pas le temps et tout, mais il y a que quelques titres en anglais. Et puis après, il y a comme un jeu de mots sur le dernier titre. Je ne dirai pas le dernier titre, mais c'est toi qui l'as composé.
1: On peut en parler.
2: Donc, oui. Est-ce que c'était un petit clin d'œil?
3: Oui,
2: ou
3: absolument.
2: Pas du tout,
3: ouais. Si, bien sûr. Ouais.
2: Parce que je ne sais pas si on l'écoutera. Bon. Vous découvrirez en tout cas tout ça en concert au Théâtre Musical de Pibrac le 2 octobre, vendredi à 20h30. Et on va écouter un autre titre.
1: Ok, oui, ben toujours le même album. On peut écouter un morceau qui a une couleur swing, justement, maintenant, pour changer un peu. Par exemple, le garnement numéro 12.
2: Ah, t'as changé d'avis.
0: Oui, ça se dit pas, ça,
1: j'ai changé d'ordre.
0: L'ordre. C'est l'improvisation.
2: On aura le temps d'en écouter encore un autre.
3: C'est
2: après.
3: Son bébé à lui, c'est son morceau.
0: C'est du jazz, on a le temps d'improviser.
2: Donc, on écoute tout de suite par le Mister Quartet Trio le garnement.

0: Le Garnement, un morceau interprété, créé par le groupe Mister Trio Quartet.
1: Oui, alors on parlait justement de ce garnement. Était-ce un enfant? Était-ce le son lui-même? Bon, on était en plein débat là-dessus.
2: Et alors, le
1: Il n'y a que
2: résultat du
1: toi qui
2: débat,
1: peux
2: Marie?
1: répondre, Fabrice.
3: Ouais, c'est un personnage qui fait plein de bêtises, qui ne sait pas nécessairement où il va, mais il se lance, il fonce, et voilà.
4: Ne
3: Bon.
4: serait-ce pas toi, Fabrice?
3: Qui sait? Je ne sais pas.
5: Peut-être moi.
3: Peut-être. Mais ce garnement et ces morceaux, ils ont été, parce qu'on a oublié de le préciser, enregistrés au studio 5B à Toulouse, et avec aux manettes notre cher technicien son qui nous suit depuis des années, Alfonso Bravo, dit Néné, et qui sera d'ailleurs aussi à Pibrac, et il sera aux commandes, il fera le son aussi. Donc,
4: Et sans oublier du coup Mathilde qui sera aux Lumières,
3: voilà.
4: à la régie du
3: Exactement.
4: théâtre musical de Pibrac.
3: Dont le président Stéphane Novak nous reçoit, et on le remercie.
1: Donc, si vous vous intéressez aux musiques actuelles, un peu au jazz, fusionné, matinée de musique latine et d'héritage jazzy dont on a parlé, allez voir le concert de Mister Trio Quartet le 2 octobre à 20h30. Et vous avez un site aussi. On peut avoir d'anciennes
4: Tout à
1: compos,
4: fait.
1: on peut écouter d'autres choses aussi sur le site.
3: Oui, je pense qu'il y a quelques archives, quoi. Mais après, sur les plateformes de streaming, on peut écouter aussi les anciens albums du groupe.
1: Parce que donc c'est un album anniversaire là, à peu près.
3: Oui, un peu plus de 25 ans. Ouais.
1: Voilà, à
4: Quart
1: peu
4: de
1: près.
4: siècle de musique.
3: C'est
4: Bravo
3: ça.
4: les gars, vous avez tenu bon. Hein.
3: Exactement. Chou, on est fatigué. Non, c'est non, c'est quelle joie, quel bonheur. Mais il y aura d'autres concerts aussi en fin d'année. Je vais vous dire les deux, trois concerts qui vont suivre. Il y aura le 16 octobre à Saint-Palais-sur-Mer, à la salle Michel-Legrand. Aussi le 13 novembre, nous jouons au Festival Jazz Pourpre à Bergerac. Et le 18 novembre,
4: Taking.
3: au Taquin,
1: L'incontournable.
4: Le jazz
3: Toulouse.
4: le taquing.
3: Voilà. Et puis pour l'année prochaine, d'autres concerts prévus à suivre.
1: Moi, j'avais une dernière question concernant purement technique. Est-ce que vous êtes allé sur Marciac cette année ou
4: Avec d'autres
1: sur le
4: projets, oui.
1: festival? Ouais.
3: Avec d'autres projets, oui.
4: Pas avec
1: Avec
4: celui-là.
3: Pas avec
1: le...
3: celui-ci, mais
1: Vous avez chacun d'autres groupes
4: on a
1: à
4: tous plein de
1: côté?
4: groupes, ouais. On se
3: Oui.
4: diversifie.
3: Ouais, obligé.
6: Toujours à jazz?
1: Ok, ça s'est bien passé.
3: Ouais,
4: Toi,
3: personnellement,
4: Fabrice,
3: c'est
4: tu joues,
3: vraiment,
4: t'as que des groupes de jazz?
3: ouais, c'est
4: Ouais.
3: quatre ou cinq groupes de jazz, tout à fait. Ouais.
4: Moi, pareil, j'ai que des groupes axés autour de cette musique. Ouais.
1: Et ça s'est bien passé à Marciac
4: Ah, il faisait
1: cette
4: très
1: année?
4: chaud,
1: Ouais.
4: mais c'est toujours un plaisir d'aller à Marciac, surtout de voir toute l'émulation et la jeunesse, parce que c'est là où il y a tous les bébés du jazz, tous les jeunes entre 15 et 25 ans qui jouent, et ça fait super plaisir
7: La
4: de voir ça.
7: pouponnière.
4: Ouais, c'est vraiment assez
7: Peut-être,
4: incroyable.
7: excusez-moi, je te coupe, vous pourriez nommer les autres formations dans lesquelles vous jouez?
3: Ah, pourquoi pas,
4: Vas-y,
3: on peut en
4: Fabrice,
3: citer,
4: parle-nous de
3: on
4: tes groupes.
3: peut en citer quelques-uns, mais notamment le groupe Mea Jam, avec lequel on a joué cet été au festival BIS de Marciac, là, sur la place, c'était super. Ensuite, il y a quoi? Il y a les accords des swings, il y a ceux avec quartet, voilà, plusieurs groupes avec. Instrumental ou avec du chant, voilà plusieurs formules et dans différents styles de jazz, c'est ce qui est super intéressant de pratiquer plusieurs styles.
4: Voilà,
3: Et toi,
4: moi
3: mon
4: du
3: cher
4: coup j'ai un autre
3: Tom?
4: groupe qui s'appelle Atomic Stompers où on joue pour les danseurs de swing surtout
1: Ah
4: pour
1: oui,
4: les danseurs
1: de nom, je vous ai vu passer dans des promos, je sais pas
4: Ah, ok.
1: quand, mais
4: On n'a pas joué en face encore au track, mais bientôt peut-être. Et voilà, et j'ai un autre groupe où on fait plutôt du manouche avec un peu de compo, ça s'appelle Royal Swing. Avec une super chanteuse qui s'appelle Amélie Barthes. Et voilà.
1: Bon, bah c'est cool, ça vous donne des forces pour ce groupe-ci que vous pouvez
4: Bien sûr.
1: faire vivre depuis, enfin faire vivre, faire revivre à chaque nouveau concert. Et donc pour ce concert
7: Alors, moi, je vais.
1: au Théâtre musical de Pibrac, vous avez un costume précis ou pas? Question un peu à la con,
4: C'est une très bonne question.
1: humiliant.
3: Non, je crois pas,
1: Mais
3: il
1: bon,
3: n'y a pas
1: il n'y a pas de
3: de
1: dress code, donc.
3: costume très.
4: Non, on
3: Non.
4: reste quand même plutôt sobre dans ce groupe, quoi. Ça part pas en rouge fuchsia avec des paillettes et.
3: Non,
7: avec des
3: mmh.
7: grandes cols.
1: Place à la musique,
7: Non.
1: avant tout.
4: Ouais, voilà, c'est plutôt
7: Moi,
4: les oreilles, quoi.
7: j'ai une question plutôt
1: Ouais.
7: technique, on va dire. Il n'y a pas de chant. C'est un choix délibéré depuis toujours ou...
3: Ah oui, le groupe voilà, a débuté comme ça, deux guitares, une batterie, et voilà, c'est cette mise en
1: Mais
3: avant
1: là,
3: des couleurs de la guitare qui représente ce groupe, quoi. Bon.
1: justement, la question n'est pas anodine pour toi, Tom, puisque tu as fait du saxo et qu'il est bien connu que quand on fait du saxo, on utilise sa voix aussi. Alors, est-ce que tu chanterais pas par hasard ou tu
4: Si,
1: l'as
4: moi je chante
1: caché?
4: un petit peu,
1: Ah!
4: mais c'est pour le plaisir, quoi.
1: Ah, ok, c'est
4: Voilà.
1: pas pour produire sur
4: Bon, après, parfois, on
1: scène.
4: me demande de chanter.
1: Ah, donc,
4: Voilà,
1: ouais.
4: mais c'est pas.
1: C'est pas ton
4: C'est mon
1: plaisir.
4: cinquième instrument, donc ça reste un plaisir personnel.
7: Cinquième.
1: Ok.
7: C'est quoi les
4: Non,
7: quatre autres? Ah,
4: cinquième.
7: tu l'as dit, c'est trop tard.
4: Non, mais
7: C'est quoi les
4: oui,
7: autres
4: je fais du
7: instruments?
4: saxophone classique, du coup. J'ai fait un petit peu de clarinette, mais j'ai appris juste pour donner des cours. Après, j'ai arrêté, il n'y avait plus d'élèves. Et
1: Ouais,
4: après, ben,
1: il
4: un
1: en
4: peu de
1: reste toujours
4: chant, j'ai fait un
1: quelque
4: petit peu de
1: chose.
4: contrebasse. Bon, on joue tous un peu de tout, de toute façon, parce qu'on est amené à fréquenter toujours des musiciens. Il y a plein d'instruments partout, on touche à tout, mais voilà, surtout la
1: Ok.
4: guitare. La guitare.
1: Ok, ben je crois qu'on a pas fait le tour parce que effectivement il y a quand même de nombreux titres sur cet album. Alors il y en a même 13.
3: Exactement.
1: Vous n'êtes pas superstitieux.
4: Apparemment pas,
1: Tant
4: on est
1: mieux.
4: plutôt axé sur l'optimisme
7: Vous n'avez
4: et
7: pas
4: la
7: fait le morceau
4: rationalité.
1: caché? Ouais.
3: Pardon?
7: Vous n'avez pas fait le morceau caché?
3: Non, enfin, à voir, à découvrir, hein, peut-être qu'il y a un morceau caché, je sais pas.
4: Non,
3: C'est
4: mais en fait, à la base, ça devait peut-être pas être 13, parce que quand on allait en studio, on s'est dit 13, c'est ambitieux en 4-5 jours, donc il y en aura peut-être 11 ou 12. Mais finalement, on a tout rentré dans la boîte et
1: En
4: donc j'ai.
1: 4-5 jours, vous avez enregistré les 13
4: Ouais,
1: morceaux.
4: voilà,
1: Enfin,
4: c'est ça.
1: 400
4: jours, hein. 4-5, à peu près 4.
1: 4-5, pardon,
4: Non,
1: j'ai
4: mais c'est moi
1: mal
4: qui
1: à...
4: fais une blague, pardon.
1: Ah, ok.
4: Ouais, c'est ça, les 13 titres. Donc ça faisait à peu près 2-3
1: Oui,
4: morceaux
1: c'est
4: par
1: pas
4: jour
1: mal.
4: avec des re-re de partout. C'était assez intense, mais on s'en est sorti. Tout à
7: Et
4: fait.
7: vous les travaillez comment, les morceaux? Vous les travaillez chez vous, chez l'un, chez l'autre? Vous avez un studio de répète?
3: On fait des... Ouais, on répète, voilà. On fait des
7: Mais vous les
3: répétitions
7: répétez comment?
3: régulières.
7: Dans un lieu spécifique
4: Alors en fait,
7: ou...
4: pour la création, en gros, il y a un musicien qui compose son morceau, Cyril Salvagnac, celui qui fait à peu près toutes les compos de l'album, enfin 9 je crois, il compose avec Cubase, et après il amène ses compos, elles sont quasi prêtes, il nous envoie les audios et on n'a plus qu'à les jouer, quoi. Chacun les bosse de son côté, on arrive en local et puis on les joue, voilà
1: Bah,
4: quoi.
1: c'est sûr que si vous avez chacun des groupes autres,
4: Ouais, faut être
1: c'est
4: efficace, ouais.
1: peut-être pas toujours, voilà.
4: Créer ensemble, parfois c'est génial, mais ça prend beaucoup de temps et parfois on s'y perd.
7: Et donc vous
4: Voilà.
7: vous retrouvez dans un local,
3: Ouais,
4: Ouais, on
3: voilà.
4: va au
3: Studio
4: studio,
7: studio de
4: Expérience.
7: répète.
3: Voilà, souvent on va au Studio Expérience. D'ailleurs, c'est à Studio Expérience qu'il y a le Studio 5B, super équipé, où on a enregistré l'album, quoi.
7: D'accord.
4: Voilà, franchement, c'est un super lieu. Si vous avez envie d'aller répéter ou d'enregistrer quelque part, allez là-bas. Studio
3: Oh yes.
4: Expérience.
1: On va
4: Yes.
1: écouter peut-être un dernier morceau avant de vous remercier, Mister Trio. Et surtout, bah,
4: C'est
1: allez
4: quoi, on passe
1: voir.
4: la valse à Elise alors ou quoi?
3: Crossdrome, on pourrait
4: Ou
3: écouter
4: allez, Crossdrome comme vous
3: le
4: voulez. Ouais.
3: numéro 6. Crossdrome.
7: Le numéro 6. Et c'est parti. C'est
1: Alors,
7: parti.
1: y a-t-il.

0: Crossdrome, le morceau de Cyril Salvagnac qui sort tout droit du dernier album des Mister Trio Quartet, morceau qui
1: Album
0: s'appelle En
1: intitulé En
0: équilibre.
1: équilibre, et on a fait une interview en équilibre avec un peu de déséquilibre parce que la perfection c'est chiant. Mais par
0: Exact.
1: contre, vous avez quand même un très très bon son, bien léché, crémeux comme on disait tout à l'heure. Donc ce titre Crossdrome, c'est un peu l'antidépresseur hein,
0: Pourquoi pas,
1: naturel.
2: avec plaisir.
3: On valide, on valide.
1: Voilà. Donc si vous avez besoin de vous faire du bien, vous pouvez aller au théâtre musical de Pibrac le 2 octobre à 20h30.
3: C'est pas loin, c'est à 20 minutes, max 20 minutes de Toulouse, vraiment.
2: Alors il y a un effet un petit peu cocaïne aussi dans ce groupe, plus qu'antidépresseur, parce que c'est une musique énergique et qui
0: Elle
2: est
0: est quand
2: énergisante.
0: même, elle est bien bien rythmée,
2: Ouais,
0: elle
2: c'est des gens qui sont.
0: soutenue
1: C'est vrai
0: avec
1: que le premier
2: ça
1: titre qu'on a
2: aussi.
1: écouté, il y a un tempo très rapide.
2: Ouais.
0: Il y a toujours un petit aigu qui
1: Qui est
0: relance
1: pas
0: aussi.
1: chaque morceau est quand même bien distinct puisque vous êtes plusieurs compositeurs et
2: Ouais.
1: donc c'est un peu
2: On est
1: l'avantage de
2: plein
1: ce
2: de
1: groupe
2: couleurs. Ouais.
1: aussi, c'est que bah, c'est peut-être ça va être un concert assis
2: Oui,
1: sans
2: tout à
1: doute.
2: fait,
1: Ouais.
2: ouais.
1: Donc bon, c'est vrai que ça va pas sauter partout, mais
2: Non.
1: ça veut pas dire que tout le monde va dormir
0: On va
1: non plus
0: casser les
1: quoi. Je
0: sièges,
1: pense qu'il y
0: voilà.
1: a une alternance qui fait que vous avez un groupe assez solide de par son expérience, de par son vécu et de par ses compositions, qui fait que ça va être assez énergique pour
2: Tout à
1: que.
2: fait.
3: On va essayer de faire ça, tout à fait.
1: Et
2: Ouais,
1: puis la résidence qui va préparer le terrain, je pense que vous avez un bon concert en perspective. En tout
0: On
1: cas,
0: n'a
1: on vous le
0: pas
1: souhaite.
0: parlé, excusez-moi, on n'a pas parlé de la composition artistique de
1: À la
0: l'album, là,
1: proposition graphique, on
0: du
1: ne t'entend pas
0: graphisme.
1: du tout.
0: On n'a pas. Donc, sur le graphisme, je vois.
3: Emmanuel Ajas, voilà, qui a fait la création graphique de l'album. Emmanuel Ajas, qui a fait aussi
0: Les flyers.
3: le flyer, voilà, avec qui on
1: Dans
3: a
1: des temps
3: travaillé,
1: chauds.
3: voilà, qui a fait un super travail, une belle pochette d'album. Tout à fait, on est super content.
2: Et en tout cas, moi je suis content parce qu'on a été super bien reçus par Amy et Damien, c'est ça?
1: Non, Fabien.
2: Fabien,
3: Fabien,
2: pardon,
3: merci. C'est pas
2: excusez-moi.
3: grave. Merci Amy, merci
2: Dans les
3: Fabien.
2: locaux de Canal Sud qui sont hyper classe. Moi j'aime bien le côté un peu underground.
0: Ah bah là on y est
1: Oui,
0: dedans.
1: bah
0: Là on y est, c'est trop
1: là
2: cool, j'adore. Ouais.
1: c'est l'objectif aussi de bien recevoir les gens qui
2: Ouais.
1: viennent jusqu'ici. Et on en profite aussi pour saluer les personnes qui font le vernissage ce soir.
0: Non, il n'y aura pas de vernissage ce soir puisque c'est les arts en balade qui seront
1: Ah oui, donc
0: samedi et
1: ils
0: dimanche
1: sont
0: dans
1: en
0: la salle
1: expo ce
0: où on pourra
1: week-end.
0: venir
2: Et donc
0: voir.
2: n'oubliez pas le 2 octobre, c'est un vendredi, nous jouerons
0: Voilà.
2: au théâtre musical de Pibrac. N'hésitez pas à réserver et à venir nous écouter.
0: Voilà, vous
1: Merci Tom,
0: trouverez
1: merci Fabrice.
0: toutes ces infos sur
1: Peut-être à une prochaine fois.
0: www.mistertrioquartet.com. Toutes ces infos, même plus encore. Hein,
3: Exact.
0: on essaiera de vous
2: Absolument.
0: mettre le lien sur le site de Canal, puisqu'on mettra l'interview en podcast, évidemment.
3: Super.
0: Si vous êtes d'accord, bien sûr.
2: Absolument.
3: Merci, super.
0: On vous remercie à tous les deux d'être
2: Ben,
0: venus.
2: merci à vous pour votre accueil.
0: Vous expliquerez aux autres que la prochaine fois, il faut qu'ils viennent aussi.
3: Ah,
0: Hein,
3: ok.
0: parce que nous, on vous attend avec les
1: La
0: instruits
1: prochaine
0: aussi.
1: fois, ramène la guitare.
2: Ben, avec
0: Hein?
2: plaisir, on habite à côté tous
0: Alors,
2: les deux en plus. Hein.
1: Ah, ben.
3: Aussi, ah oui, on est voisins. Hein.
1: Bon, ben, rendez-vous est pris pour dans quelques. Entre les deux concerts, avant d'aller au taquin.
3: Ah, puis qui sait,
2: Bah,
3: voilà,
2: pourquoi
3: on peut
2: pas, ouais,
3: faire un petit
2: carrément.
3: saut.
0: Pourquoi pas, on peut
1: Ouais,
0: faire un live.
3: on passe
0: Pourquoi
1: vous
0: pas même
1: voir.
0: dans la salle un jour, si vous voulez, on fait ça en live dans la salle qu'on diffuse. On
2: Mais
0: fait ça
2: carrément, ouais.
0: aussi.
3: Pourquoi pas,
2: Je crois
3: avec
2: qu'ils ont un
3: plaisir.
2: système live maintenant au taquin aussi pour diffuser en direct.
0: Yes, maintenant qu'il fait plus ça, avec les joies de la
2: Ah, il faut
0: technique,
2: se mettre à jour,
0: c'est
2: hein.
0: très simple.
2: Mais ouais, carrément, avec plaisir.
3: Un grand plaisir.
0: On peut écouter un dernier morceau ou...
3: Pourquoi
2: Allez,
3: pas.
2: avec
0: On a
2: plaisir.
0: 2-3 minutes.
3: Allez, tu as une suggestion
1: Moi, j'écouterais bien Fanny parce
2: Allez,
1: qu'on en
2: vas-y.
1: parlait tout à l'heure, justement, au niveau
0: Il est où Fanny? Il est
1: du
0: long, Fanny,
1: titre. Est-ce
0: excusez-moi,
1: que
0: mais il y a
1: c'est
0: une
1: un
0: émission
1: effet
0: derrière.
1: lumière? Est-ce
0: Il est un
1: que c'est
0: truc
1: un
0: long. Il y a une émission à
1: prénom?
0: 19h et là, ça fait un peu court, un peu trop long pour Fanny pour
3: Après, ils
0: ça.
3: sont
2: Ils sont tous
3: longs.
2: longs les morceaux, tu devras peut-être le couper.
0: Eh oui, on a passé le plus
2: Ah,
0: court, on l'a
2: fade
0: passé
2: out.
0: déjà.
1: Non,
0: Ouais.
1: non,
0: Bon,
1: un
0: on va
1: morceau,
0: écouter
1: ça
0: le
1: ne se
0: début de
1: coupe pas.
0: Fanny,
1: Amis,
0: histoire de
1: auditeuristes, ne
0: mettre l'eau à
1: coupez
0: la
1: pas
0: bouche
1: les
0: des gens.
1: morceaux.
2: On t'autorise à couper le morceau, il n'y a pas de souci.
1: Ah,
0: Ok.
2: mais un fade out par contre.
0: On
2: Hein.
1: Ça,
0: s'écoute.
1: c'est l'humilité des musiciens, hein, parce qu'ils savent
0: Voilà.
1: qu'il
0: On va
1: y a
0: s'écouter
1: du monde
0: Fanny
1: sur le
0: pour
1: fil.
0: conclure
2: Ça y
0: cette
2: est.
0: émission comme générique final. Merci à tous les deux d'être
2: venus.
0: Merci
2: à vous.
3: Merci de nous avoir reçus.

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0: Talk City, une histoire orale de l'héroïne à Liège. Épisode numéro 1, Chasser le dragon. J'ai vécu à Liège pendant 8 ans. Même si cela fait déjà plus de 10 ans que j'habite ailleurs, j'y reviens souvent. J'y ai gardé des amis et de nombreux souvenirs. Certains bons, d'autres moins. J'ai partagé mon quotidien avec les héroïnomanes, ceux qu'on appelle les tox, sans jamais vraiment comprendre. J'ai dit « Pardon, j'aimerais sortir de chez moi » à des gars qui cherchaient un coin calme dans le creux de mon immeuble. J'ai piétiné des boîtes de Rohypnol vides jonchant le trottoir. J'ai croisé des êtres humains devenus zombies à force de mélanger benzodiazépines, alcool et cam à bon marché. Certaines personnes avec qui j'avais partagé l'ivresse des fêtes du week-end ont glissé peu à peu sur la pente douce et ouateuse de l'héroïne. J'ai pris mes distances, mais j'étais touché. Depuis lors, je me demande ce que sont devenus ces spectres qui hantaient les coins de rue, les impasses et les parkings en sous-sol. Ces coins sombres, j'ai eu envie de les découvrir avec mes amis, Eric et Marco. Et puis, un jour, on s'est dit, rentrons dans Talk City. Descendons dans la noirceur du fleuve qui la traverse.
1: Tout droit.
2: Tout droit.
1: Et puis tu fais le tour de la place des Nice. Tu peux te garer ici, voilà.
2: J'arrive deux minutes, hein.
3: Allez, bonne chance.
2: Bonne merde.

0: ça n'a pas marché. C'est Niette.
1: Yes.
0: Non.
1: Ouais.
0: Il part là?
1: T'as pas ouvert? C'est moi d'aller à Ripizos, toi, s'il
0: ouais.
1: vous plaît.
0: Ouais.
1: Si ça vous dérange pas.
2: Non, ouais, ouais, regardez.
1: C'est une fois que je... C'est pour ça que je ouais, dors, je dors, je dors. Une fois que je me réveille, ben, je suis dehors.
0: Ça coule, hein. Tu t'as pas ouvert ou bien il y avait personne? Ou t'as pas répondu?
1: Oh, Tchétchène d'en bas, il m'a dit pas là, pas là. Quand le micro il est ouvert là.
0: Il semble qu'il tourne.
1: Ah, il est ouvert là.
3: Ouais.
1: Eh ben c'est ça la vie de tous les jours, hein, tu vois ce que je veux dire. Cette putain de drogue, y'a personne pour t'aider. Une fois que tu touches à ça, eh ben vas-y pour t'en sortir. Hein, franchement, je tire mon chapeau si tu te sors de ça. Arrête-moi ici, s'il te plaît. Ouais, il voudra rien savoir, je te jure, il voudra rien savoir. Je connais bien. J'arrive deux minutes, hein.
4: La drogue, je m'étais toujours dit... dès le début de l'adolescence, vers 12, 13, 14 ans, je me disais, tiens, c'est un truc que j'essayerai un jour. Mais évidemment, on a peur. Non. Puis, il se fait que ma maman travaillait dans un centre de désintoxication à Liège. Il n'y en avait qu'un, de toute façon, c'était le centre Alpha à l'époque. Et donc, j'avais 14 ans... Maman était toujours baignée un peu de cette ambiance de toxicomane et elle avait un peu peur, évidemment, comme beaucoup de mamans, que son fils tombe dedans. Et donc, elle était toujours un peu suspicieuse, elle m'observait. Et du coup, elle a commencé à me bombarder de fascicules de prévention. Très bien fait. J'étais bien renseigné. Ce qui fait quelques mois plus tard, quand à l'école... notre petite bande de jeunes punks, là. Il y en a un qui m'a amené... Son père était pharmacien, ce qui était pratique. Qui a ramené une boîte d'héroïne. Tu en veux? Bah oui. Bah oui, forcément, on allait à dire non. Et donc, je me suis retrouvé dans les toilettes, là, quand même en me demandant, mais... Est-ce de l'héroïne? Qu'est-ce que c'est? Comment est-ce qu'on prend? Et tout ça. Et je me suis souvenu de l'enseignement maternel... Et donc, je me souviens, ah oui, on sniffe, ça peut se sniffer. Sniffer, donc, c'est par le nez, donc, voilà. Et j'ai pris mon premier sniff d'héroïne, comme ça. Donc, je suis passé très vite de la théorie à la pratique, disons. Et on est très vite arrivé, donc, au début des années 80, aux cases de pharmacie, l'époque des cases de pharmacie. Donc, les pharmacies, il y avait, à cette époque, armoires dans toutes les pharmacies, il y avait une armoire à stupes. Ce qui fait que on est devenu très bon connaisseur de tous les produits stupéfiants. Donc il suffisait de prendre les médicaments avec les deux barres rouges, et puis alors nous on essayait quoi, Walkenal, Palfium. Très vite on est passé à la shooteuse évidemment, parce que dans ces cases de pharmacie on volait les seringues et il fallait essayer évidemment à shooter, donc on a très vite appris à shooter, un peu de tout, on faisait des mélanges. Et donc, voilà, on ne manquait de rien. Je dirais que je n'étais pas accro pendant 2-3 ans, comme ça. Je commençais à être accro vers 17-18 ans. Et on ne comprend pas tout de suite ce qui nous arrive quand on est accro. Voilà, qu'est-ce que j'ai? Pourquoi est-ce que je déprime? Pourquoi est-ce que je suis malade? Pourquoi est-ce que j'ai mal là? Pourquoi est-ce que je suis si nerveux? Pourquoi? Mais on n'associe pas ça tout de suite au manque. Et puis, quand on comprend que c'est du manque, on se dit, bah oui, bah alors je sais comment on peut guérir. Et voilà, le processus est entamé.

0: Donc, je me présente, je suis le docteur Figiel, Christian. Donc, j'ai actuellement 62 ans et j'ai été médecin en 1975. Puis, j'ai fait mes études de psychiatrie. J'ai été psychiatre en 1980 et j'ai été engagé assez rapidement dans un grand hôpital de la région liégeoise. Là, je me suis aperçu que, bon, s'il y avait un accueil pour différents types de pathologies. Il y a une classe de problèmes psychiatriques qui n'étaient pas accueillis à l'hôpital, c'était les usagers de drogues illicites. J'ai fait une première expérience vers 1982 en essayant d'inclure dans un service psychiatrique classique quelques usagers de drogues pour une cure de désintoxication. Bon, l'expérience ne s'est pas passée idéalement parce que d'une part, le personnel psychiatrique rejetait ce type de population qui est assez différent des psychotiques ou des déprimés qui faisaient la clientèle de l'hôpital. Et d'autre part, les usagers de drogue eux-mêmes se sentaient peu à l'aise dans une population de psychiatrie à tendance, surtout de psychose. Et certains sont venus me retrouver en disant, bon ben voilà, bon, nous avons dû quitter le service, bon qu'est-ce qu'on fait? J'aimerais bien continuer à être suivi par vous. Donc ils m'ont invité à venir chez eux et ça a été le départ d'une période un peu d'immersion dans le milieu des usagers de drogue. En ayant leur confiance, des liens se sont créés et ils m'ont appris beaucoup de choses aussi sur vraiment ce qu'était la vie d'un usager de drogue. Et ça a été une découverte très riche parce que bon, j'ai pu découvrir que bon, derrière les archétypes de l'usager de drogue, menteur, voleur, etc., qu'on retrouvait parfois un peu quand ils étaient dans l'hôpital, parce qu'ils étaient dans une structure qui n'était pas favorable à eux, lorsqu'ils étaient au contraire vers quelqu'un qui les écoutait, qui n'avait pas pouvoir de sanctions ou de réprobation morale vis-à-vis d'eux, mais au contraire, ils étaient extrêmement désireux de faire part de leur expérience et de leur vie. Et alors, ce qu'on pouvait découvrir aussi, c'est que c'était plus celui qui avait le plus de savoir sur les produits, sur le milieu, etc., qui avait une certaine notoriété, qui était un peu le leader des petites communautés. Donc c'était, et ça nous rattachait un peu aux médecins, parce que bon, dans le pouvoir médical, c'est également le savoir qui est peut-être l'élément qui donne une certaine notoriété, un certain pouvoir, plus que la force.
1: Voilà, on est ici devant le Pelzer Jazz Club, anciennement Pharmacie du Tiers, où a vécu Jacques Pelzer, personnage clé de la vie musicale liégeoise, du jazz, qui a été membre des Bop Shots, qui a été classé par les magazines américains le meilleur orchestre et le premier orchestre bebop européen. Je n'ai cessé de fréquenter Jacques Pelzer et j'ai eu la chance de rencontrer dès la première fois aussi Chet Baker, je l'avais fait croiser à l'une ou l'autre occasion et dont je suis devenu un des familiers à Liège également. Donc on jouait énormément au ping-pong et on a énormément parlé, écouté du jazz et tout cela jusqu'à la mort de Chet et finalement jusqu'à la mort de Jacques en 94.
2: La particularité, c'est que le piano d'origine de Jacques, un bon piano de Marc Pleyel, est resté là. Et on sert devant nous une estrade et bien sûr la grande table n'est plus là. Ce sont des chaises pour voir la scène, mais ça reste bien
3: l'endroit.
2: Ça reste bien l'endroit. Voilà. Ok. Allons-y. Voilà, ben moi je me présente, Guy Bazzi, donc j'étais amateur de musique et je jouais de la flûte
1: Je me suis présenté chez Jacques Pelzer en 77 et jusqu'à sa mort, jusqu'à la mort de Jacques en 94, j'ai été un adepte invétéré de la pharmacie du tiers. Et la première fois, Tchett était là. Et donc voilà, un jour, il m'a demandé si je pouvais le conduire à Maastricht. Et voilà, donc j'ai dit oui, bien sûr. Et on est parti, on allait toujours par Cannes à cette époque-là. Il y avait encore les douanes et tout. Et quand on s'est retrouvé là, voilà, il m'a montré, voilà, le gars, c'était la connexion qui passait, qui allait lui chercher. Et alors, bon, Tchett, lui, moi j'étais un peu embêté parce que lui, il s'est fait une injection dans la cuisse. Moi, j'ai cherché un bon disque de Charlie Parker et je suis resté dans le coin. Je dis, mais bon, ah, il a crié, yeah, Charlie Parker. Et puis, après, il m'a dit, did you ever smoke that? It's like smoking opium. Ah. Ça m'a toujours intéressé. J'ai jamais eu l'occasion de le faire, mais donc c'est fumer à pourquoi pas. Et alors donc, il a pris son héros, il a percé un papier à lu, et quand elle a commencé à griller, c'était toujours des gulden, c'était pas encore les euros, et j'ai inspiré une grande bouffée. Mais moi, je dois dire que, par chance, je n'ai pas trouvé ça tellement agréable, non, du tout. D'abord, je suis allé me regarder dans les miroirs et je ne voyais plus mes pupilles. Alors, j'ai fait... Comme ça, j'ai pensé au bal des vampires de Polanski au moment où tous les vampires sont là et qu'eux ne se reflètent pas dans le miroir et où les deux qui sont non-vampires apparaissent dans le miroir. Mais moi, je ne voyais plus mes pupilles et je pensais à ça, je n'ai plus de pupilles. Et alors, je dis, maintenant, on va repasser, on va être arrêté. Si on est arrêté pour un simple contrôle d'identité par la police, avec la gueule que j'ai et Louis, sa carte d'identité, je n'y coupe pas. Je vais me retrouver au poste. Donc je flippais littéralement. Bon, finalement, on a repris ma voiture, on n'a pas été arrêté. Donc je ne voyais pas vraiment ma tête. Je sais bien que peu avant sa mort, tu étais encore revenu à Liège et il faisait des grandes lignes, des grands croissants comme ça. Et c'était de l'héros, c'était pas de la coke. Et il m'a proposé d'en sniffer. Et je lui dis, no, thank you, Chet, maman.

les premiers Européens à jouer du bebop. Ils ont joué à la salle Pleyel en 49, au même programme que Charlie Parker et que les grands Miles Davis, tout ça, à la même affiche. On voyait les Bob Shots Belgique. Ici à Liège, on entendait souvent Mehdi Abdel-Louis, etc., à cause de toutes sortes de choses, à commencer par la drogue, etc. Tout ça, c'était petite ville, petits esprits. Jacques citait souvent un morceau qui était une composition de Bobby Jaspard et qui s'appelait tout simplement Dans une petite ville de province. C'était bien dédié à Liège.

0: Regardez comme je coule des larmes et tout. Ça se voit, hein?
1: Ça se voit à fond. Hein.
0: Ça se voit?
1: Oui, parce que tu pleures et tu as le nez qui coule aussi. Et c'est, d'ailleurs, si je pouvais te filer un mouchoir, je vais te filer. Je n'en
2: ai pas non plus.
1: Attention avec la plongeur. Et donc, tu prends la rue Basso ici, Marco. Hein? Tu vois bien.
0: C'est derrière le Colrèche,
1: mais moi, j'ai jamais été.
0: Ouais. Ouais. Moi, je sais pas, il m'a dit derrière le Colreuth.
1: Oui, je vois.
0: T'as le côte.
1: Rue Basso.
0: Ouais. Et il m'a dit, t'as le côte. Je dis, ouais. Mais lui, c'est qu'il part des trucs. Tu vas voir, tu vas flasher.
2: Les cigarettes. Pour moi, pour les Arabes, c'est 50, ce sont pour les Belges. Moi, je sais pas. Il manque 15 euros. Ah, je vais continuer à monter dans ce coin.
0: Ouais, je suis au parking de Colreuth là.
3: Ouais, derrière.
0: Ouais, derrière le parking de Colreuth. Tu arrives dans combien de temps? Ouais, je suis. Ah, c'est qui? Ouais, mais dis-lui, moi j'ai une bonnette sur la tête. Hein. Ouais. Ben, j'espère. Ouais. Fais quelque chose de beau, hein. Ouais, et il y a carottes, mais c'est bien, cadeau pour. Ouais, ouais, je serai tout seul, mais écoute, Tony.
4: Alors, le grand tournant a lieu dans les années 80, à Liège, avant d'autres villes, parce que nous étions à proximité de Maastricht et des Pays-Bas. Or, aux Pays-Bas, il y a une espèce de révolution culturelle provenant des milieux du sud-est asiatique. Les Pays-Bas, il y a eu des colonies, notamment en Indonésie, avaient une population issue de ces pays-là qui, eux, ne s'injectent pas et ont une tradition de fumer les opiacés. Alors, bon, c'est de fumer l'opium, mais l'héroïne ne se prêtant pas tellement à ce mode de fumette, et on a inventé donc le chasser le dragon, donc fumer sur un papier d'aluminium. On chauffe le produit qui s'évapore et on aspire avec un tube. Et ce mode de consommation est également favorisé par les premières craintes vis-à-vis du sida, raison de plus pour éviter les injections. Et ce mode de consommation qui était moins stigmatisant, donc on ne devait pas nécessairement...

0: être junkie, c'était pratiquement un métier à temps plein, c'était une image très forte, hein, idéologique, de refus de la société, une image assez antisociale, auquel ne se reconnaissait pas la majorité des jeunes des années 80, qui étaient plutôt désœuvrés. C'était pratiquement une période épidémique, puisqu'on est passé d'environ 200 usagers, disons début des années 80, à 2000 fin des années 80. Donc,
1: En fait, la première fois que j'ai vu ça, et par la même occasion y ai goûté, c'était chez un tonton punk armé. Et j'ai fumé deux taches en fait. Et je suis rentré chez ma mère le lendemain en lui disant voilà, je suis tox, je suis en manque pour avoir un traitement méta, histoire d'être défoncé pour 70 francs par semaine. J'ai quitté chez ma mère, je suis arrivé à Liège en fait, où là j'étais reconfronté au produit, mais vraiment quoi, parce que j'ai plus commencé par la méta que par la cam quoi. J'ai pas fait les choses dans l'ordre. Et de cette période-là, en fait, ça a très vite dégénéré en fait, parce que je me suis retrouvé après une tentative de suicide, déposé à Liège avec un sac à dos, deux calbars, deux paires de chaussettes, et vas-y, démerde-toi quoi. Donc, je me suis retrouvé au centre Regina Passy, où là j'ai croisé un gars en fait qui m'a dit qu'il y avait peut-être moyen de se faire de la thune entre guillemets honnête. Et j'y suis allé et je me suis retrouvé donc à me prostituer et à fumer pour oublier quoi. Et puis je suis tombé chez un gars qui est mort maintenant, c'est pour ça qu'on va pouvoir dire, qui était dealer proxénète, enfin. Et étonnamment, c'est la personne qui m'a le mieux aidé à m'en sortir la première fois, quoi. J'ai arrêté chez Odile. J'ai décroché chez Odile. Enfin, voilà, quoi. Et donc, étant ancien toxicomane et évoluant dans le milieu techno, des soirées et tout ça, en fait, j'ai contribué, sur la région liégeoise, à faire de la réduction des risques auprès des usagers de drogue, récréative ou non. C'était de l'enquête et en même temps de la prévention auprès des gens qu'on touchait et tout ça, parce qu'on leur expliquait comment réduire les risques et tout ça, le shoot propre. Ça a bien aidé, je pense que ça a aidé pas mal de jeunes ici dans le coin, quoi.

0: c'est partir de ma cabane.
1: Ouais, d'accord, on va à ta cabane. Ton copain, il sera encore là?
0: Ouais, obligé, parce qu'il y a mon...
1: Il vit là avec toi, lui?
0: Non.
1: C'est juste qu'il vient pour la cour.
0: Squatter.
1: Ça t'est déjà arrivé, faire réveiller par la police?
0: Ouais, ça m'est déjà arrivé de me faire réveiller par la police, mais de me faire taper par la police parce que je dors, jamais de la vie. Impossible.
1: Avant, t'habitais où avant d'aller en prison?
0: Avant d'aller en prison, j'habitais à Grasse-Salaam, figure-toi.
1: T'avais un appart?
0: J'avais une maison, carrément. J'ai perdu ma mère, mon père s'est remarié, il est reparti au Maroc. Voilà quoi. Retour, case départ.
1: Case départ?
0: Ouais, case départ. Tu vas où là?
2: Chez toi. On va à la cabane, là c'est tout bouché, on ira plus vite par ici.
1: La regretterie. Hein.
2: Et Adèle,
0: ouais.
2: T'habites au milieu de la place là, dans cette cabane.
0: Ouais.
2: Et tu connais un peu les voisins de la place et tout ça? T'as un peu rencontré les gens?
0: Non. Je les vois de vue.
2: Ouais.
0: Mais c'est pas des... Je sais pas, ils sont froids ou... En tout cas, c'est pas des ballots, hein. Mais ils sont froids et... Ou alors c'est... Tu vois, ils savent peut-être pas que c'est moi qui habite là. Mais franchement, hein, c'est la première fois que ça m'arrive d'habiter dans une cabane comme ça. J'ai envie de la rafistoler carrément, je te jure. Je te jure, j'ai envie de la rafistoler et de mettre des trucs là, tu vois, anti-son, anti... Tu vois, pour anti-froid, quoi.
1: Isolation.
0: Si je suis pas pété, j'arrive pas mal à dormir. Hein. Ouais.
1: Là, c'est à toi.
3: Dans les années 90, il y a eu une progression en cours de l'héroïne, mais à un mode moins important. Ça a culminé probablement vers les années 1995, où là, on a assisté à... Puisque certains quand même se trouvaient en manque par rapport à l'héroïne, des consommations de benzodiazépines qui ont augmenté. Donc les années 90 ont vu une vague supplémentaire qui étaient les mêmes usagers quand ils étaient en manque, ne trouvaient pas leur héroïne, n'avaient pas d'argent pour l'héroïne, prenaient à la place des benzodiazépines qui étaient facilement prescrites par les médecins. Et avec une augmentation des overdoses, parce que mêler les deux, surtout parfois avec un peu d'alcool, menait vraiment à des comas, plus qu'avec la fumette d'héroïne. Pour fumer de l'héroïne et arriver en coma, il faut déjà beaucoup, quoi, parce qu'une fois qu'on est un peu stone, on ne sait plus fumer, ça s'arrête, tandis que les médicaments, quand on les ingère, ça agit pendant des heures après. C'était beaucoup plus visible, finalement, que celui qui fumait de l'héroïne, et beaucoup plus destructeur. Donc, on a réagi au point de vue médical, avec comme résultat qu'il y avait, au lieu de 7 comas par jour, il y avait plus que 7 comas par semaine, ou plus ou moins 1 par jour, à la fin des années 1990.
4: Le début, c'est donc 1993. Donc on se connaît, Raphaël et moi, depuis 6-7 mois. Je rentre d'un Erasmus. Moi, je viens de perdre mon père. Je suis pas bien avec ça. Et en même temps, Raph a pas mal de copains toxicomanes. Plutôt artistes toxicomanes, écrivains, plasticiens. Fort dans le mythe de la Beat Generation, machin. Et à ce moment-là, je fais une expérience d'écriture collective avec quelqu'un qui consomme de l'héro. dans un moment où je suis pas spécialement bien, où je suis en deuil. Et à la première séance d'écriture, donc moi je suis censée, dans la narration qu'on écrit tous les deux, incarner une jeune tox. Et donc, il me propose d'essayer le produit pour être plus dans la peau du personnage, etc. Et voilà, je me souviens de tout, des sensations, de tout, mais vraiment ce dont je me souviens, c'est que après avoir fumé quelques tèches, je lui ai dit que j'avais toujours eu l'impression d'avoir une espèce de trou quelque part au niveau de l'estomac. Et que là, j'avais l'impression que ce trou était comblé. Et il m'a dit « aïe, aïe, aïe ». Et voilà, effectivement, « aïe, aïe, aïe ». Et donc, clairement, à ce moment-là, l'Héro m'a aidé parce que j'étais dans une période limite suicidaire, vraiment fort angoissée et tout ça. Et c'est clair que ça m'apaisait et que ça me permettait de me lever, de m'habiller, de vivre.
5: Nat a commencé dans le contexte qu'elle vous a dit. J'ai résisté très, très, très peu de temps. J'ai résisté pour la forme quelques jours. Et puis voilà, je crois que j'avais envie, on était aussi à la naissance d'une histoire d'amour, j'avais envie de l'accompagner. Mais moi, je savais qu'en... Je pense que moi, je savais qu'en franchissant cette ligne-là par rapport à mon histoire, à mes fêlures et à ma personnalité en général, que ça risquait d'être une histoire qui allait être longue. Je le savais.

début des années 2000, apparaît à ce moment-là la cocaïne, avec de nouveau une recrudescence de l'injection, parce que de nouveau, c'était le mode privilégié au départ. Le sniff dans les milieux aisés, artistiques, etc., et l'injection chez la population qui cherchait à avoir tout l'effet maximum. Alors qu'avec les traitements par méthadone, l'intégration dans le système de soins, le phénomène devenait moins visible, était contre plus que dans certains quartiers un peu... façon un peu visible, parce que l'héroïnomane, bon, il est actif, il se voit quand il cherche le produit, mais une fois qu'il l'a, il cherche un lieu calme, tranquille pour le consommer, dans une petite bulle, donc il va chez lui, ou à la limite dans le fond d'un parking, mais bon, se remarque le moins possible. Par contre, le cocaïnomane, il est très excité quand il cherche le produit, mais il est encore très excité quand il l'a consommé. Et comme la cocaïne s'adresse directement au centre du plaisir, il y a une telle urgence de consommer qu'ils le font quasiment ouvertement. Dès qu'ils ont le produit, bon, ils se mettent dans un Porsche et s'injectent. Et bon, donc il y a de nouveau, il y a eu une transition, il y a un passage de l'injection vers la fumette. Hein, à ce moment-là, on a commencé à fumer la cocaïne. C'est le crack. Mais en Belgique, il n'y a jamais eu beaucoup de crack directement disponible. Mais les consommateurs se sont mis en petits chimistes et avec du bicarbonate ou de l'ammoniac, ont rebasifié la cocaïne purifiée pour la retransformer en crack. Ce qui est évidemment un peu absurde d'une certaine façon, puisque bon... question au prix, c'est pas très intéressant et très logique, mais les gens n'avaient pas l'impression de consommer du crack. Mais celui qui est accroché à la cocaïne, disons, la dépendance psychologique est plus violente que celle vis-à-vis de l'héroïne, où la dépendance est plus physique, et là on a des médicaments donc, de substitution pour y faire face, c'est-à-dire que la cocaïne, on n'a pas

0: vendu de l'herbe, puis j'ai vendu des acides, puis j'ai vendu du speed, non, du speed, puis des acides, puis j'ai vendu de la kétamine, et en fait, je vends le produit
1: Que tu consommes.
0: que je consomme, quoi. Donc, pour le moment, je suis à l'héro, et donc, genre, je revends de l'héro, quoi. Je suis un dealer un peu particulier, en fait. Par exemple, pour prendre l'exemple d'un ami commun qu'on a, c'est lui qui me demande quand il veut faire ses pauses, en fait, et de le remballer. Voilà, quoi. Je fais pas ça pour le fric, je fais ça plus pour les potes, quoi. J'achetais d'abord ici en ville des bits de 1,5 g, puis je suis vite passé à 5, 10, 15 grammes par jour. Et puis quand mon deal, en fait, m'a dit, moi j'arrête, je lui ai proposé de racheter son commerce. Et donc, au départ, ça a été l'influence. C'est vrai que lui, il avait un fameux commerce, quoi, où ça rapportait 600 euros de bénéf tous les 2 jours. Mais ce mode de vie ne me convient pas. Donc moi, j'ai viré la plupart des gens qui m'aient. Je pense que j'en ai plus même. J'ai plus aucune personne de ce gars-là. Mais tout ce que j'ai gardé, c'est l'adresse au-dessus, en fait, histoire de pouvoir aller acheter en Hollande à un prix plus ou moins raisonnable. La technique, elle est simple. Tu téléphones. Si t'as les sous, on te donne le produit, quoi. Ça, c'est partout pareil. Donc moi, je prends ma voiture, je démarre, je téléphone quand je suis sur l'autoroute. On vient me livrer à Eisden, quoi. Et puis, voilà, je repars dans l'autre sens. C'est tout, quoi.
1: C'est ça, tu es livré, tu ne vas pas chez des gens, tu
0: Non,
1: es.
0: non, je suis livré sur un parking, en fait, sur le parking du Lidl à Eisden.
1: Et tu fais ça tous les combien de temps?
0: Chaque fois que j'ai fini mon stock, donc 2 à 3 fois par semaine.

0: Nico.
1: Excusez-moi, je suis pas dans mon état. Je te jure, c'est une sale crasse ça. J'ai jamais connu une crasse pareille.
2: Ça fait combien de temps?
1: C'est fini? Si, ça fait depuis... Les 8 à 10 ans.

0: celle-là, c'est de la qualité, mais il ne veut pas.
1: Ah, ouais, c'est là.
2: Bonjour.
3: Ça va? Salut.
1: Ça va?
4: Allez, ça va?
1: Ça va. C'est toi qui dormais ici tout à l'heure.
3: Ouais, c'est lui qui dormait.
1: Ouais. La bouteille.
0: Khalil m'a pris la petite bouteille là, que je mets d'habitude ici.
3: C'est
0: une petite bouteille avec de l'ammoniaque pour ne pas se promener avec une grande bouteille. Alors c'est j'ai un petit flacon.
1: Tu vois là.
3: C'est ta chérie, ça.
0: J'en ai fumé le tube.
1: My money. T'as vu, on n'a pas eu 2017. C'est dommage, hein? Le truc 2017, là. Allez, comment ça s'appelle? Expo 2017. On n'a pas eu. C'était donné à... Allez, ça s'appelle comme à Kazakhstan, je sais pas, moi. Ils ont eu le truc, là, hier soir, à minuit, et voilà.
2: Et tu penses que ça aurait été chouette pour Liège?
1: Franchement, 2017, je sais pas si je serais vivant, je ne sais pas. Et chouette pour les autres, mais moi, pour l'instant, je suis pas intéressé. Mais bon. Ça aurait été chouette quand même. Ouais. Ça aurait été quand même chouette.
5: Bon, l'héroïne calme les douleurs physiques et psychologiques, la souffrance morale. Donc, vont vers l'héroïne plutôt ceux qui ont des souvenirs pénibles à oublier, des situations difficiles à vivre, etc. Bon, ça isole un peu dans une bulle. Donc, les facteurs de fragilité, c'est que je dis, ce sont les ruptures, les histoires post-traumatiques, les négligences dans l'enfance, les abus, etc. Bon, toute cette... souffrance morale qu'on ne parvient pas à bien digérer, donc l'héroïne isole beaucoup plus et fait beaucoup plus oublier que le cannabis. Donc c'est un produit plus efficace, entre guillemets, par rapport aux grosses souffrances psychiques.
6: Les premières prises d'héroïne paraissent assez... ça paraît assez anodin comme drogue par rapport aux autres. Moi, c'est vraiment...
7: Mais t'as l'impression que ça modifie moins ta perception.
6: Oui. Il y a un truc un peu cotonneux, mais touche aussi le physique. T'as l'impression que ta conscience est quand même moins modifiée qu'avec d'autres... Je sais pas comment expliquer. Il n'y a pas de changement vraiment dans le cerveau où c'est plus rapide ou bien... comme d'autres drogues peuvent être. Mais c'est l'effet, moi, que j'ai ressenti les premières fois.
8: Non, j'ai pas de traitement, en fait. Même à l'heure actuelle, ça fait 20 ans que je suis dans l'héro, sans compter les années où j'ai arrêté. Je les compte dedans quand même, quoi. Ça fait 20 ans que je suis dans l'héro. J'ai commencé par la méta, et puis depuis que je prends de la cam, je ne prends plus de traitement, quoi.
9: C'est carrément le parcours à l'envers de tout le monde.
8: Ben oui, mais voilà quoi. C'est ce que je te disais tantôt, l'héroïne, la toxicomanie, c'est pas une maladie, c'est un choix quoi. C'est un choix. Et ceux qui ont fait ce choix-là ne peuvent pas dire après « Oh, je suis malade, c'est pas ma faute ». Si, assume tes actes quoi. Voilà. T'as d'autres questions?
2: Non, mais ça pourquoi?
8: J'ai choisi ça. Ah, c'est une bonne question ça. Pourquoi est-ce que j'ai choisi ça? Bon, au départ, c'était pour faire chier ma mère. C'était pour faire chier ma mère. Et puis, je suis tombé dedans. Et voyant que ça ne la faisait pas réfléchir, enfin que ça ne la faisait pas réagir, ben, j'ai continué et puis ben, j'y ai pris goût, quoi.
9: C'est quand même un certain type de personnes qui font ce type de choix. Voilà, moi je ne dis pas que c'est... Il n'y a pas que le choix, conscience. Pourquoi est-ce que ça, une personne, tu vois, toi tu nous as parlé de ta maman, pourquoi est-ce qu'une personne fait ce choix-là?
8: Ah, moi en général c'est souvent un appel à l'aide. Au départ ça part d'un appel à l'aide, quoi. C'est soit une fuite ou un appel à l'aide, histoire de dire je monte, je vis, j'existe, je souffre, aidez-moi, quoi. Et puis si ça marche ou ça marche pas, ça, c'est à chacun que ça passe, quoi. Ou pas.
6: La méthadone, c'est un produit qui répond quand même fort bien au fonctionnement général de la société. Et donc c'est un produit qui permet, puisqu'on le prend tous les 24 heures, d'aller travailler ou de faire tes activités, quoi, vraiment. C'est un produit, en tout cas, qui, à mon avis, répond à cette exigence-là et remplit assez bien ce rôle-là. Je pense que c'est quand même une drogue qui est bien foutue par rapport à la réinsertion de toxicomanes dans une vie sociale active. Maintenant, est-ce que c'est une bonne drogue de substitution et pour arrêter l'héroïne? Je ne sais pas. Nous, ça fait 18 ans qu'on fait du yo-yo avec la méthadone et moi, quelque part, je m'en satisfais. Mais sans accompagnement, comme nous on le vit pour vraiment arrêter par soi-même, j'en doute. Ben voilà, il n'y a pas de miracle non plus, il faut le vouloir. Hein.

0: En fait, moi, j'ai décidé d'être accro. Ça, j'ai oublié de dire. Parce qu'au départ, je prenais et puis je faisais très, très attention à ne pas tomber accro. Puis j'avais un problème de... Bon, j'ai vécu en Afrique, tout ça. Enfin, j'avais un problème d'adaptation. Je comprenais pas très bien, moi, la vie en Belgique, les gens et tout ça. Je me sentais comme tous les adolescents, hein, je veux dire, ont des problèmes d'identité, je sais même pas trop. Mais franchement, c'était voulu. J'ai décidé d'être accro. Au départ, c'est assez rose, hein, tu prends de l'héros, c'est amusant. Moi, j'aimais bien l'héros parce que aussi, ça me permettait d'écrire des heures et des heures et des heures. Enfin, des nuits sans dormir, sans avoir faim, sans. Tu vois, enfin, je me dis, mais c'est chouette, quoi. Enfin, tu vois, tu n'as plus l'angoisse d'être seul, tu perds tes. Et donc, tu te sens super libre au début. Mais ça ne dure pas, malheureusement. À partir d'un moment donné, quand même, c'est très difficile de fonctionner. En fait, ce qui m'a sauvé, c'est que je faisais du théâtre, je faisais de la musique. Et j'ai très vite constaté que ça n'allait pas bien ensemble. De faire des concerts et faire des pièces de théâtre pétées, ce n'est pas, tu n'es pas très bon, tu n'es pas très sensible. Je suis resté toxicomane des années et des années, mais avec des distances. Parce que pour tel ou tel travail, je devais arrêter. Ou bien je suis parti en voyage plusieurs mois, donc j'arrêtais. Bon, je revenais, je recommençais, mais j'avais des périodes de break.
1: Un moment assez crucial, ça a été la naissance des enfants, parce que j'ai quand même continué à prendre de la méthadone pendant ma grossesse. Et c'est vrai qu'on a été très proactif dans le sens où, avant même la naissance, on a demandé à rencontrer le pédiatre qui allait nous suivre après l'accouchement pour envisager avec lui
2: Comment allait se passer
1: les
2: le
1: options
2: sevrage, les
1: possibles.
2: options
1: Qu'on s'est
2: possibles?
1: vite rendu compte en discutant avec lui qu'on en connaissait beaucoup plus que lui sur le domaine. Et pareil avec l'assistante sociale, quoi.
2: Donc ces enfants étaient là, attendus, attendus par toute la famille, etc. Et voilà, tant que ça regarde nos corps, notre consommation d'héroïne nous regardait quand même quelque part. Là, de voir dans un événement qui est quand même social, une naissance d'enfant, où la famille, les amis sont là, voir que...
1: Puis même au-delà de ça, t'imposes à ton enfant,
2: Oui, ben, c'est ça que je...
1: oui,
2: Oui, c'est là
1: quelque
2: que je veux
1: chose qu'il n'a pas
2: arriver.
1: choisi,
2: Oui.
1: quoi.
2: Et puis on a peur pour l'avenir aussi à ce moment-là. Et on... voilà, là, on est face à sa consommation, à ce qu'elle engendre, de... Plus de physique, là, enfin, voilà.
0: Bon, dans toutes mes années de toxicomanie, j'ai eu des périodes assez longues où je n'en prenais pas. Et puis... Mais vraiment, où je n'y pensais pas, où je n'avais même pas envie. Et il suffisait que j'arrivais à Liège, j'arrive au Guimard avec le train, et je commence à transpirer, à trembler, à penser à ça. Obsessionnellement, je dois aller chercher le plan. Et puis, c'est un truc, c'est une mémoire sensorielle comme ça qui. Les lieux, les objets, une odeur, une rue.
2: C'est ça.
0: Et de moins en moins, donc tu peux envisager ta vie sans ça. Et découverte à l'étranger où je suis, ah mais tiens, je suis capable, donc je disais, je peux encore vivre normalement. Je n'y croyais plus.

0: Et comment tu vois ton futur?
1: Comment est-ce que je vois mon futur?
0: Est-ce que tu te, par exemple, tu te dis qu'un jour t'arrêteras?
1: Je commence à en avoir marre tout doucement. Préviens à temps de dépendance. Ce serait peut-être temps de faire autre chose, quoi. Mais je mets les choses en place tout doucement. Maintenant, ça prendra le temps que ça prendra. Je me suis foutu dedans et j'en suis arrivé là après 20 ans. C'est pas demain. Donc là, je sors d'une formation dans le bâtiment et je vais tout doucement me motiver à chercher un autre boulot que celui que je fais pour le moment, quoi.

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2: Veuillez que je ne veux pas m'arracher à l'objectivité qui m'écrase, ni à la subjectivité qui m'exile. Puisqu'il ne m'est pas permis ni de m'élever jusqu'à l'être, ni de tomber dans le néant. Il faut que j'écoute, il faut que je regarde autour de moi plus que jamais. Le monde, mon semblable, mon frère.
3: Arrêtez de célébrer les massacres. Arrêtez de célébrer des noms. Arrêtez de célébrer les fantômes. Arrêtez de célébrer des dates. Arrêtez de célébrer l'histoire.

Il ne faut pas rejeter une chose bénéfique par nature et par essence. Sous prétexte qu'il y a eu accidentellement un inconvénient. Averroès. Majid Kawa a une voix merveilleuse qui roule comme seuls les galets savent le faire, et certainement encore plus les galets de Caronne, près de Carbone. Et sa conversation aux circonvolutions aussi sinueuses et denses que ses cheveux frisés est fascinante, planante, oserais-je dire. Et même si à force de digressions, de détails, de notes, d'apartés, de précisions, de détours, parfois on y perd son latin. Je dirais qu'importe, puisque je ne parle pas latin, et que seul compte l'émotion, le plaisir, le souvenir, et les lendemains. Nous avons une fois partagé un lieu de naissance, d'un côté et de l'autre de l'histoire. Une guerre d'indépendance et de décolonisation. Une opération spéciale, une remise en ordre. Ça laisse des traces, même s'il est difficile d'être responsable de l'histoire d'avant nous. Je n'ai pas su faire quoi que ce soit de mon histoire. Et peu de gens sauront ce que j'en pense. Mais elle a les conséquences que je croyais définitives d'un plus jamais ça. Un plus jamais ça qui, aujourd'hui, a perdu toute vertu pédagogique pour devenir un instrument. Si je rajoute une remarque de William Gibson, nous n'avons pas de futur car notre présent est volatile. Cela voudrait dire que le monde va trop vite pour qu'un présent laisse trace. Alors prendre le temps, avec Majid Kawa, de tourner et retourner les pages d'un recueil de poésie. Ce qu'il faisait quand il s'apprêtait à lire une de ses poésies. Une hésitation légitime, parce qu'il aurait fallu les lire toutes, ainsi que toutes celles qui n'y sont pas. C'est en ça que se pose toute l'importance de la poésie de Majid Kawa et de son travail critique, et aussi de l'édition de ses anthologies de la poésie algérienne, celle d'expression algérienne plus qu'arabe et celle d'expression française. Et nous avons parlé de lui, il y a peu, dans une librairie d'Alger, qu'il connaissait peut-être, à la Mat, un lieu magique dédié aux arts et bien sûr à la poésie. Et nous avons parlé de lui dans une pizzeria un soir, en hommage à sa vie, qui avait pour plus que d'autres des aspects tragiques. Et nous avons parlé à Canal Sud, triste et en rage, connaissant l'homme, de n'avoir pas pu lui offrir qu'un poste de subalterne et mal payé. Abdelmajid Kawa fait bien sûr partie de la liste de mes amis, même si nous nous sommes peu vus, souvent à Canal Sud ou au Recanto. Mais il est un ami universel, et je ne vois aucune raison de me passer d'un ami universel. Celui avec qui on reprend la conversation laissée en suspens les années précédentes. Et gageons, si nous nous retrouvons, que nous aurons encore des choses à nous dire. Certains fâcheux diront « ça ne veut rien dire, un ami universel ». Je le concède. Mais avant, rencontrez d'abord Majid Kawa, avant de dire que mon vocabulaire n'est pas celui qui convient. Je n'ai rien à dire sur les écrits de Majid Kawa. Peut-être que je ne sais pas comment en parler. Peut-être convoquer un poète voisin, Abdelatif Lahabi, rêvant d'un Maroc différent, libéré de cet ami le roi, et qui rejoint le rêve de Majid,
d'une Algérie différente, libérée des militaires. La poésie est tout ce qui reste à l'homme pour proclamer sa dignité, ne pas sombrer dans le nombre, pour que son souffle reste à jamais imprimé et attesté dans le cri. Je pleure, je souris, j'ai peur, je suis rassuré. Je me morfonds, j'ai le blues. Je ris, je me rappelle. Je regarde le ciel juste pour regarder le ciel. Et je me replonge dans les mots de Majid Kawa. J'ai lu toutes ces poésies dans le 38 entre Arago et Chaussée. Et le bus est un très bon environnement sonore pour se plonger dans la poésie. De la cité du Nord-Est à la cité du Sud-Ouest. Sur la dédicace qu'il posa sur mon livre, je lus rapidement ces mots à Bernard. Des fragments et des reflets d'un monde à moitié englouti, à moitié à l'assaut de l'avenir. Je me suis dit que j'étais bien plus pessimiste que lui. Mais en y revenant pour cette émission, on lit toujours trop vite les dédicaces. Des fragments et des reflets d'un monde à moitié englouti, à moitié à l'assaut de l'avenir. Seule la poésie autorise une telle gymnastique, fraternellement. Oui, fraternellement. Pour nous qui habitons ce putain de pays qui oublie souvent la troisième composante de sa devise. Et sur un autre livre, en amitié, les paroles de colère et d'espoir, fraternellement. Pendant quelques secondes, je me suis trouvé plus optimiste, puis j'ai compté le nombre de gens qui lisent de la poésie, qui n'y cherchent pas plus que ce qu'il y a, qui admettent le presque rien. Et je me suis replongé dans le pessimisme le plus noir. C'est une erreur, bien sûr. Car, comme chacun sait, le pessimisme est affaire d'intelligence, l'optimisme de volonté. Mais préférons comme citation de Gramsci une qui se rapproche beaucoup plus du sens prophétique de la dédicace de Majid. La crise consiste justement dans le fait que l'ancien meurt et que le nouveau ne peut pas naître. Pendant cet interrègne, on observe les phénomènes morbides les plus variés. C'est là, c'est maintenant, ça ne fait que commencer, ça va durer. Ce n'est que le début, d'accord, d'accord, ça continue encore, encore. Et je suis si fatigué. Si vieux, si désemparé, j'en ai marre de ces disparitions.

À suivre quelques poésies tirées de son recueil Que pèse une vitre qu'on brise et son recueil d'anthologie de la poésie algérienne Quand la nuit se brise. On a voulu faire simple pour se mettre à portée du peuple. Le peuple de la sorte n'a droit qu'à des poèmes de fêtes patronales, de sous-préfectures, du 19e siècle français. Le souci du peuple devient rapidement populisme et donne le jour à une littérature du mépris qui n'a rien à voir avec une littérature populaire et qui consiste à créer des œuvres mineures pour des hommes considérés comme mineurs. Écrit Anne Grecky au printemps 1965. Anne Grecky. Je ne sais plus aimer qu'avec la rage au cœur. C'est ma manière d'avoir du cœur à revendre. C'est ma manière d'avoir raison des douleurs. C'est ma manière de faire flamber des cendres.

Puis cette poésie pour la première fois, et puis les fois suivantes, comme ça, ou à la radio. J'ai toujours pensé que elle se terminait au bas de la page. Or, en fait, il fallait tourner la page. La poésie est une auberge espagnole. Rachid Boudjedra, le café. J'ai acheté un paquet de cigarettes, un journal et un rayon de soleil. Et j'ai été m'attabler à la terrasse d'un immense café. J'ai commandé un café et j'ai disposé mon paquet de cigarettes, mon journal, mon rayon de soleil, ma tasse de café en ordre. Je me suis bien calé dans mon fauteuil. Et j'ai commencé à lire tranquillement. Un instant après, j'ai regardé mon paquet de cigarettes, mon journal, mon rayon de soleil, ma tasse de café bien alignée, et je me suis demandé si j'étais révolutionnaire, arriviste. Les vieilles femmes ont la patience des pavés ensoleillés et vendent du pain aux foules grouillantes, magnifiques de faim. Ronde place sonore qui tourne obstinément les yeux vers les cubes ridicules que bâtit la Casbah. Voix chevrotante du muezzin, senteur stupide de cerises, fumée suffocante des cuisines faméliques en plein air, voix lamentable des mendiants dans les ruelles, en chômage. Salah Gamrich. Alger qui dit oui, Alger qui dit non. La fin des haricots. Je ferai ici une spéciale dédicace au roi de la Loubia. La mémoire au bout des yeux. L'estomac à bout de bras. Ils en allaient tous les soirs solliciter droit d'asile à la Casbah. Biterba écrit Terba dans Alger qui dit oui. Missi grosse Terba, grosse dans l'Alger qui dit non. Un bol de loubia, mon amour, de la loubia, rien que et toujours de la loubia, rue Tanger, rebaptisée par scrupule. La laitie supérieure. Un bol de loubia, un seul, mon amour, où viendra se mirer le jour, toute splendeur de ses sourires contractés dans les hammams de la Casbah. Abdelmajid Kawa. J'ai désiré les mots, à l'image de mes amitiés, et des soirs bavards qui aident les hommes à comprendre les oiseaux, la sève des arbres. J'ai creusé les mots dans l'alphabet de la neige, afin qu'ils ne soient pas définitifs. L'arrière-mémoire où s'étend notre pays est un marécage de lumière, où l'on va nu pour ne pas effrayer les oiseaux. La mer, comme un couteau dans la mémoire, ton corps entre la mort et la présence, tu n'existes pas, ma blessure d'enfance. Quelque chose a craqué dans le noir de tes yeux, est-ce ton désir? Est-ce cette étoile impure que je voue à l'errance? Est-ce un grain qui assure sa présence dans le sommeil de la neige? Quelque chose a craqué dans le noir de tes yeux. Quelque chose de dur qui naît à la douleur et qui n'est pas une réponse définitive aux postures lancinantes de notre attente. Quelque chose a craqué dans le noir de notre nuit. Une branche de laurier échappée à la fatalité de l'oued. Quelque chose a craqué dans le noir de la mémoire, l'orgueil du feu assumé par les casbahs, l'amour faisant violence à deux mains. Désormais, nous nous regarderons de toute la hauteur de notre nudité.

Abdelmajid Kawa, les portes de l'exil, s'ouvrent à Blagnac, à Zouer. Qu'est-ce qu'un aéroport sinon une fourmilière de sueur humaine adossée sur des latitudes incertaines? Homme que voici chargé de valises, de confiseries déconfites, de caprices démodés. Tu possèdes un visage soumis au simagré du miroir. Peux-tu prouver aux professionnels du Macache, comme dirait Rimbaud, les vigiles des frontières, aux lointains ancêtres qui eurent affaire à Ibn Battuta, à Rimbaud, à Essénine, à Yassine, de quelle patrie tiens-tu ton destin? Dans un passeport, aussi vert que le printemps, qui vire à présent au noir, qu'est-ce qu'un aéroport, sinon un commerce de l'absence? Qu'est-ce qu'un aéroport, sinon un commerce de l'absence? Une maison close puant de nostalgie, où tu croises ta propre image dans un dédale de souvenirs. Ici s'entrelacent les mémoires blessées, rompues, recousues à coups de tabac et d'alcool. Zoher vole vers sa mère. Hippone n'attend plus rien des remèdes de Saint-Augustin. Dans une lourde valise, minuit consommé, le larron range ses souvenirs dans des boîtes de conserve. Zoher est sur la liste d'attente. Oh, mon pays de longue patience, livré aux arracheurs de dents, reconverti dans l'informatique. Qu'est-ce qu'un aéroport sinon de longs couloirs où l'on conjure l'oubli, où l'on se reconstruit une patrie entre water et vacuité? Zoher ne vole pas. Immolé Ismaël, les couteaux blancs de la supercherie ont tranché tant de coups inconformes que les rosaires des mers en ont perdu leur grain. Annie, amie, pendant que tu voles vers le soleil corrompu, je parcours les quais de l'aéroport de mes insomnies. Toujours interdit d'écran pour son soldat perdu. À Blagnac, on sert des liqueurs blanches anesthésiantes, de la même pâleur que ma capitale, que je nomme plus que par Anagriki, fourvoyée, foudroyée, par la blancheur de l'espérance trahie. Qu'est-ce qu'un aéroport, sinon une fourmilière, de sueur humaine adossée? Les portes de l'exil s'ouvrent à Blagnac. Aéroport de Blagnac, 20 avril 1996. En pensant à Tahar Djaout. 1. Oiseleur à l'extrême limite de tes pièges, frappe à mort les miroirs. 2. Ces oiseaux, je n'en ai ni l'espèce ni les mœurs, sinon qu'ils se méprennent sur les simagrées des nuages. Jean Sénac, matinale de mon peuple. Pour Baïa. Tu disais des choses faciles, travailleuse du matin. La forêt poussait dans ta voix des arbres si profonds que le cœur s'y déchire et connaît le poids du chant, la tiédeur d'une clairière pour l'homme droit qui revendique un mot de paix, un mot à notre dimension. Tu tirais de sa solitude le rôdeur qui te suit, tout pétri de son ombre. Celui qui voudrait écrire comme tu vois, comme tu tisses, comme tu chantes. Apporter aux autres le blé de chèvre, la semoule, est si dru dans le cœur et si fort dans le sang, la bonté de chacun, le charme impérieux des hommes solidaires. Parle, ô tranquille fleur tisseuse des promesses, prélude au sur-éveil de l'orge. Dis que bientôt l'acier refusera la gorge. Bientôt le douar entamera la nuit. Tu m'apprends à penser, à vivre comme tu es. Matinale, arraché à l'obscure demeure. Ahmed Azega, arrêtez. Arrêtez de célébrer les massacres. Arrêtez de célébrer des noms. Arrêtez de célébrer les fantômes. Arrêtez de célébrer des dates. Arrêtez de célébrer l'histoire. La jeunesse trop jeune à votre goût, insouciante et consciente, sait. Depuis le temps que vous battez le rappel,
des souvenirs. Le soldat inconnu, le mausolée de X, le machin de Y, le cimetière de Z. Depuis le temps que vous écrivez les jours du calendrier avec du sang coagulé, délayé. Délayé par les circonstances de la circonstance. Ce sang coagulé, venin de la haine, le vin du racisme. Je suis né en Allemagne nazie, et moi en Amérique noire, et moi en Afrique basanée, et moi je suis pied noir, et moi juif, et moi on m'appelait Biko. On en a marre de vos histoires et vos idées. Elles rebuteraient tous les rats écumeurs de poubelles. Elle n'oublie jamais la jeunesse, malgré sa grande jeunesse. Mais elle a horreur des horreurs. Et les enfants d'aujourd'hui, et ceux qui naîtront demain, ne vous demandent rien. Laissez-nous, laissez-les vivre en paix sur cet îlot de l'univers, seule patrie.

0: L'a dit Flicky. Rue Ben Himdi. Avant, connue sous le nom de la rue d'Isli, qui part de la Grande Poste et qui va vers Bab El Oued. Une terrasse de café. Des rires. Un caïd. Un garde champêtre. Un melon. Des parties, des pastis, des paniers, un arabe, un jeu de boules, une famille Hernandez, une autre, un yaouled, un vote, un petit paquet, un kabyle, une campagne électorale, une arrestation, une carte blanche, un colon, une descente, un 380 francs journalier, un popole, une fatma, un bachaga. Un soleil, un tchaouche, un pied noir, un autre, un cinéma majestique, un Bab El Oued, un Lopez, un Lynch, un square Bresson, des ânes, des tournées, un Bugeaud, un Randon, un AGEA, un Vive le Galia, une personnalité religieuse, un Mouloudia, un enfant de la Casbah, un autre, un Kabyle intelligent, pas comme les autres. Un barman, un pied noir, un directeur, un messier libéral très distingué, un notable, un spectacle de la semaine, un autre pluriel. Vous, qui savez ce que sont la noblesse de l'esprit et l'élévation de la pensée, la dignité humaine et la liberté totale, témoignez et criez tout haut. Abdelmajikawa, Ya Senak. Tout commence par le fruit, s'achève par la bouche. Corps nerveux, domine l'eau qui circule par la terre. Le feu est dans toute la ville. Tout s'ébauche de l'eau et s'accomplit par le feu. Voici la cité. Entre deux royaumes violents et des jardins de ballerines, voici le fou officiel, le soleil. Il a reçu dans la Casbah sept coups de couteau. Il ne parle plus que pour dire tout amour et violence.
1: Bonjour.
0: Toujours d'Abdel Majid Kawa, cliché. Un Roumain avec un accordéon au sortir de la FNAC. C'est comme un cliché. Une cigarette demandée en espéranto, on se tâte et l'on a presque honte de la donner sans l'offrir. Des clichés, il y en a plein la vie. Une vieille dame avec un cabas qui demande l'heure à Esquirol avant de prendre son bus. Fait-il froid aujourd'hui? Naguère, la neige étouffait les mimosas. Ah, mon bon monsieur. Ils nous ont tellement bricolé le ciel. Les clichés, c'est comme la vie. Un tzigane roumain avec un accordéon. Une vieille dame avec un cabas. Il arrive qu'on se parle. Par inadvertance. Par impuissance. Au cirque. Dès que tu construis une pensée, Rizan, Lao Tzu. À mes enfants, Abdelmajik Malik, au cirque. C'est un petit cirque qui ne paie pas de mine. À l'entrée, un chameau de Mongolie, fumant son haleine, fanfaronne. Il pleut et le Mongol patauge dans la boue. Au loin, très loin, dans le souvenir de son instinct, le grand désert, les belles oasis, les mirages de sable. Monsieur Loyal est enrhumé, mais drapé dans sa dignité. Il fait l'article, à grand renfort de flonflon, prouesse et exploit de héros en pré-retraite. Voici les surprenants serpents vietnamiens. Le fantôme de la chèvre de M. Seguin. Un bouc de chez Driss Schreibi. Un singe au cul pelé. Point de lion, façon Metro-Goldwyn-Mayer, rougissant d'ennui. Monsieur le Royal fait donner les clowns. Les enfants, bon public, dans la nuit et le froid, rient aux éclats sans manière. Neila et Yacine y sont à cœur joie. Le petit cirque s'est enrhumé des plumets, a gagné sa pitance sur les routes de France et de Navarre. Il fait l'acrobate chaque jour, sans filet ni recours. C'est la télé, la reine, mère qui mène le monde, et sous les chapiteaux vermoulus des artistes grimés de tristesse, voltigent des trapèzes mélancoliques au cerceau de la nostalgie. Fratellini plutôt que Fellini, dites-vous, monsieur Loyal? Est-ce un numéro sur la fraternité? Une folie comme le chameau de Mongolie, dans la nuit et la pluie en lointaine Occitanie. Il vente, il pleut. Les chameaux comme les poètes font ce qu'ils peuvent de leur peine, arasant alentour la haine.
2: Cette question, revenez, on est revenu pour un certain temps sur... qui était un bon, un historien, un sociologue, et qui était un homme de lettres, mais c'était, le mal était déjà fait. Donc, et maintenant, bien sûr, il y a aussi la revendication de la langue amazigh. Il y a une grande aspiration, il y avait une grande aspiration, mais là, il fallait, donc, finalement, la victime... désigné, ce fut à travers cette politique un peu, disons, sectaire, ce fut et la langue arabe et la langue berbère. Et donc, bien sûr, la petite bourgeoisie algérienne qui avait les moyens, quand même, a pu inscrire ses enfants dans ce qu'on appelait le lycée français. Ça s'appelait Descartes à
3: l'époque.
2: Lycée international. Maintenant, c'est un lycée international, etc. Et même de grands, comment dirais-je, de grands idéologues de cette arabisation, on a fini par découvrir qu'ils envoyaient leurs enfants étudier en France. Bon, voilà. Dans tout ça, et la poésie, et la littérature, donc la il va y avoir quand même, dans les années 70, une nouvelle génération de poètes qui, elle, va écrire une poésie de contestation et de dénonciation. Ça, c'est un poète qui s'appelait Ahmed Azkan. Arrêtez de célébrer les massacres, arrêtez de célébrer des noms, arrêtez de célébrer les fantômes, arrêtez de célébrer les dates, arrêtez de célébrer l'histoire, la jeunesse trop jeune, à votre goût, insouciante et consciente, c'est. Depuis longtemps que vous battez le rappel des souvenirs, le soldat inconnu, le mausolée de X, le machin de Y, le cimetière de Z, depuis le temps que vous écrivez les jours du calendrier avec du sang coagulé, délayé par les circonstances de la circonstance, ce sang coagulé, venin de la haine, venin de la haine, levain. Je suis né en Allemagne nazie, et moi en Amérique noire, et moi en Afrique basanée, et moi. les années 70, mais elle ne sera pas éditée. C'est-à-dire, c'était des publications renouvelées, typées, ou publiées ici en France ou au Canada. Donc, il y a eu cette période. Depuis, à partir des années 80, là, disons, c'est le roman qui a pris de l'ampleur, qui a supplanté la poésie. Mais dernièrement, travaillant à une nouvelle édition d'une anthologie algérienne de graphie française, j'ai repris sciemment l'expression de Jean Sénac, qui parlait de graphie française, j'ai pu découvrir qu'il y avait beaucoup de jeunes qui écrivaient de la poésie encore, de la poésie en français, parce que 50 ans se sont écoulés. Donc l'appareil scolaire a été totalement ravisé, entre guillemets, et qu'il y avait parmi ces poètes beaucoup de jeunes filles qui écrivaient une poésie aussi assez virulente, assez engagée sur la condition de la femme, etc. Voilà, la parole à vous.
3: Vous parlez arabe quand même.
2: Oui.
3: Et vous pensez arabe. Vous rêvez arabe. Parce que voilà, la difficulté.
2: Enfin, c'est une question très importante.
3: Si vous écrivez en français, est-ce que vous pensez.
2: Est-ce que je réponds. Peut-être que oui, parce que comme je maîtrise davantage l'arabe populaire, hein, c'est l'arabe dialectal, comme dans toutes les langues dialectales, le problème des concepts, c'est des langues usuelles, hein, usuelles, et donc qui permettent, disons, fonctionnelles. Mais dès qu'on passe au traitement de concepts, malheureusement, on est obligé de chercher un support plus élaboré. Il existe en langue, bien sûr, en langue, la langue, comment on peut l'appeler, la langue classique.
3: L'arabe littéraire.
2: Dans l'arabe littéraire, il y a des concepts qui ont été développés, parce que quand même, cette langue, le monde, l'Occident a parlé arabe, il ne faut pas oublier, parler dans une manière, c'est lui, il ne faut pas parler, mais il était obligé de passer par l'arabe, parce que lorsque les Arabes étaient au plus fort de leur connaissance, de leur développement civilisationnel, ils avaient sauvegardé et traduit tout l'héritage hellénique, persan, hindou, etc., dans les sciences. Et donc, en Occident, était obligé de passer, au Moyen-Âge, de passer par l'arabe. Donc, c'est pas. Mais, c'est-à-dire, il y a eu des polémiques. Hein, il y a eu des polémiques et des positions différentes, y compris parmi les écrivains. Quelqu'un, un grand poète algérien de langue française, qui avait publié pas mal de romans en France, de recueils, qui s'appelle Mercader, il a dit, à partir d'un certain moment, la langue française est mon exil. Et comme quoi il a arrêté d'écrire en français. Enfin, dans la réalité, ce n'était pas vrai, parce qu'il est mort assez précocement,
3: Oui, derrière ma question, c'était est-ce que quand vous écrivez français, vous pensez français entièrement ou c'est mélangé avec vos autres langues ou...
2: Je lisais hier, pas plus tard qu'hier, ce qu'a dit un grand romancier algérien qui s'appelle Mohamed Dib. Dans les œuvres ont été publiées au Seuil, etc. Et qui, on avait même parlé de lui à un certain moment pour le Nobel. Il n'a jamais eu. Jusqu'à présent, il y a un seul écrivain du monde arabe qui a eu le Nobel, c'est Najibur Mahfouz, un Égyptien. Donc, il disait, hein, carrément, c'est un poète, un grand poète. Un immense poète et un immense romancier, puisque pratiquement c'est lui le père, on peut le considérer comme le père fondateur de la littérature algérienne. Il disait que pensait en arabe. Et en même temps, il n'avait pas de problème avec. La langue française et qu'il a au fur et à mesure dans cette interaction créé sa propre langue littéraire et poétique, c'est-à-dire parce que une littérature c'est pas une affaire uniquement d'alphabet, c'est aussi un problème de contenu, de profondeur. 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

0: Et Lidje, on s'en a aidé moins. 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
1: Coco chérie, moi, il est bien.

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1: Mais comme ils gagnent moins d'argent, ils ont les mêmes logements que les autres, on peut les payer.

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